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1: Bonjour à tous. Un jeudi qui s'annonce bien chaud. 17 départements seront en alerte orange canicule dans le pays. De la Manche-Morbihan, passant par les Deux-Sèvres ou encore par la Gironde. Près d'une quarantaine aussi en vigilance jaune. Le dôme de chaleur persiste en France. Justement, le ministre de l'Éducation nationale, Édouard Geffrey, a fait le point quant à la gestion de cet épisode de chaleur, dans le scolaire notamment. Invité de France 2, il a notamment confirmé que pour l'heure, la fermeture des classes n'était pas envisagée et que les examens organisés devraient aussi être maintenus. Selon plusieurs syndicats d'ailleurs, 20 à 30% des établissements scolaires ne seraient pas adaptés aux périodes de canicule. En ce sens, le ministre a annoncé qu'un plan ministériel de gestion serait partagé ce jeudi. L'info, c'est aussi 2 ans après sa reprise en coopérative par les salariés. La verrerie Duralex s'apprête à demander son placement au redressement judiciaire en début de semaine prochaine, selon l'AFP ce mercredi. L'entreprise pourrait donc connaître son 5e redressement judiciaire en une vingtaine d'années. Le groupe en difficulté financière qui emploie plus de 240 salariés en Centre-Val de Loire. Le tribunal d'Orléans doit se prononcer prochainement. Les médicaments Wegovy et Mounjaro bientôt remboursés pour les patients en situation d'obésité massive à sévère dès la mi-juin en France. Le taux de remboursement par la sécurité sociale devrait s'élever à 65%. Les patients qui devront toujours débourser quelques centaines d'euros par mois pour leurs injections censées traiter l'obésité. La ministre de la Santé Stéphanie Rist devrait officialiser cette annonce ce jeudi. Et puis côté foot, il s'agit du 12e club anglais à remporter une Coupe d'Europe et c'est Crystal Palace qui l'emporte. Les Anglais gagnent 1-0 face aux Espagnols du Rayo Vallecano, mais cela a été possible grâce à un but d'un Français, Jean-Philippe Mateta. Bonne nouvelle avant le Mondial. D'ailleurs, le président français rencontrera l'équipe de France de football le mardi 2 juin. Emmanuel Macron sera à Clairefontaine avant le grand départ des Bleus aux États-Unis pour la Coupe du Monde de football. Voilà pour l'essentiel.
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1: Bonjour, bonjour à tous. Cette dernière vague de chaleur est un rappel brutal du changement climatique, estime l'ONU. Le dôme de chaleur persiste notamment en France. Ce jeudi, 17 départements sont en alerte orange canicule dans le pays, de la Manche au Morbihan, passant par les Deux-Sèvres et la Gironde. Une bonne partie des départements du pays sont aussi en vigilance jaune, des Pyrénées-Atlantiques en passant par l'Isère. La chaleur qui continue de faire indirectement des victimes. Un homme de 38 ans est mort noyé en début de soirée ce mercredi. Le drame s'est déroulé à Tourville-la-Rivière, près de Rouen, en Seine-Maritime. Dans le reste de votre actualité, cette affaire a commencé dans le mensonge et dans le complot. Elle doit finir dans la vérité et dans la transparence. C'est sur ces mots de Nicolas Sarkozy que le procès en appel sur les soupçons de financement libyen de la campagne présidentielle de l'ancien président s'est achevé ce mercredi. Le parquet général a requis 7 ans de prison contre Nicolas Sarkozy. La décision est attendue pour le 30 novembre prochain. Cette annonce du ministre de l'Éducation nationale, les personnels ayant eu des comportements inappropriés à l'école seront inscrits sur une liste noire. Elle empêchera toute forme de réemploi dans des établissements scolaires. C'est ce que promet Édouard Geffray qui a présenté ce mercredi le projet de loi de protection de l'enfance. La nouvelle doit être officialisée ce jeudi. Les médicaments dits anti-obésité, Wegovy et Mounjaro devraient être bientôt remboursés pour les patients en situation d'obésité massive à sévère dès la mi-juin en France. Le taux de remboursement par la sécurité sociale devrait s'élever à 65%. Un mot de sport avec du tennis enfin et Roland-Garros encore ce jeudi. Suite du second tour, la française Elsa Jacquelin affrontera la numéro 1 mondiale, la biélorusse Aryna Zabalenka, finaliste l'an dernier. À suivre aussi chez les tricolores, Diane Paris face à l'américaine Anne Lee. Côté masculin, le prodige Moïse Kwame est de retour sur les cours. Il affrontera le paraguayen Adolfo Daniel Vallejo notamment. Voilà pour l'essentiel de votre actualité.
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1: Bonjour à tous. Un jeudi qui s'annonce bien chaud. 17 départements seront en alerte orange canicule dans le pays. De la Manche au Morbihan, en passant par les Deux-Sèvres ou encore par la Gironde. Près d'une quarantaine aussi en vigilance jaune. Le dôme de chaleur persiste en France. Justement, le ministre de l'Éducation nationale, Édouard Geffrey, a fait le point quant à la gestion de cet épisode de chaleur, dans le scolaire notamment. Invité de France 2, il a notamment confirmé que pour l'heure, la fermeture des classes n'était pas envisagée et que les examens organisés devraient aussi être maintenus. Selon plusieurs syndicats d'ailleurs, 20 à 30% des établissements scolaires ne seraient pas adaptés aux périodes de canicule. En ce sens, le ministre a annoncé qu'un plan ministériel de gestion serait partagé ce jeudi. L'info, c'est aussi 2 ans après sa reprise en coopérative par les salariés. La verrerie Duralex s'apprête à demander son placement au redressement judiciaire en début de semaine prochaine, selon l'AFP ce mercredi. L'entreprise pourrait donc connaître son 5e redressement judiciaire en une vingtaine d'années. Le groupe en difficulté financière qui emploie plus de 240 salariés en centre-Val de Loire. Le tribunal d'Orléans doit se prononcer prochainement. Les médicaments Wegovy et Mounjaro bientôt remboursés pour les patients en situation d'obésité massive à sévère dès la mi-juin en France. Le taux de remboursement par la sécurité sociale devrait s'élever à 65%. Les patients qui devront toujours débourser quelques centaines d'euros par mois pour leurs injections censées traiter l'obésité. La ministre de la Santé, Stéphanie Rist, devrait officialiser cette annonce ce jeudi. Et puis côté foot, il s'agit du 12e club anglais à remporter une Coupe d'Europe et c'est Crystal Palace qui l'emporte. Les Anglais gagnent 1-0 face aux Espagnols du Rayo Vallecano, mais cela a été possible grâce à un but d'un Français, Jean-Philippe Mateta. Bonne nouvelle avant le Mondial. D'ailleurs, le président français rencontrera l'équipe de France de football le mardi 2 juin. Emmanuel Macron sera à Clairefontaine avant le grand départ des Bleus aux États-Unis pour la Coupe du Monde de football. Voilà pour l'essentiel. 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

Tuk Tuk, les 413 sur Pyrénées FM. Dans 5 minutes, c'est le réveil des Pyrénées sur Pyrénées FM. Vous êtes prêtes? Vous êtes prêts, nous aussi quasiment. Ce sera juste après Jacques Higelin sur Pyrénées FM.

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1: Et bonjour, bonjour, bienvenue, c'est jeudi, c'est Pyrénées FM, il est 6h.
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0: On parle météo avec des températures encore bien au-delà des normales de saison pour l'après-midi et même pour ce matin d'ailleurs. Je vous dis tout juste après l'info Pyrénées FM. Bonjour Clémence Le Barry.
1: Bonjour à tous. Les États-Unis ont mené de nouvelles frappes en Iran. L'armée américaine a abattu hier 4 drones iraniens et a visé une base au sol dans le sud du pays. C'est la deuxième opération menée par Washington de ce type cette semaine, alors que le cessez-le-feu est toujours officiellement en vigueur. Plus tôt dans la journée, Téhéran avait jugé peu probable une reprise des hostilités. En France, il fait toujours aussi chaud. 17 départements sont en alerte orange canicule. Paris et sa petite couronne, ainsi qu'une grande partie de la façade ouest du pays sont concernés. De nouveaux records de température ont été battus hier pour un mois de mai avec plus de 36 degrés à Mérignac ou encore à Carcassonne. Autre conséquence, la pollution à l'ozone. L'Île-de-France est notamment touchée aujourd'hui encore. La vitesse maximale autorisée a notamment été réduite. Et face à cette vague de chaleur inédite, le Premier ministre Sébastien Lecornu organise aujourd'hui une réunion interministérielle d'urgence. L'objectif, faire le point sur la préparation des services de l'État. Dans le reste de l'actualité, les deux adolescents accusés d'avoir tué un garçon de 11 ans à Rennes, ils ont été mis en examen pour meurtre et placés en détention provisoire hier soir. L'enfant avait été retrouvé sans vie dimanche avec un linge autour du cou. Les deux suspects ont admis avoir voulu se venger et récupérer du matériel de pêche. Cette affaire a commencé dans le mensonge et dans le complot. Elle doit finir dans la vérité et dans la transparence. Les mots hier de Nicolas Sarkozy à la fin du procès en appel sur les soupçons de financement libyen de la campagne présidentielle de 2007. Il continue de clamer son innocence. Pour la dernière journée, sa défense a plaidé la relaxe. Le parquet, on le rappelle, a requis 7 ans de prison. La décision est attendue pour le 30 novembre. Et puis on termine avec un mot de sport, du tennis et le deuxième tour de Roland-Garros. Pas de miracle pour Valentin Royer face à Novak Djokovic. Le Français s'est battu, mais s'est finalement incliné face au Serbe en 4-7. Et puis, dans le duel franco-français, c'est Quentin Alice qui sort vainqueur face à Hugo Humbert. Il sera opposé au numéro 3 mondial, Alexander Zverev, au 3e tour. Excellent début de journée à tous.
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0: Température encore et toujours au-dessus des normales de saison. Il va faire très chaud aujourd'hui avec du soleil pour tout le monde. Quelques nuages ce matin en plus sur le Pays Basque et le Béarn. Peut-être un coup de tonnerre ou deux dans nos montagnes catalanes en fin d'après-midi. Et pour les températures justement, 22 degrés à Font-Romeu et à Pyrénées 2000. Cet après-midi, il fera 20 degrés sur le plateau de Beille. On aura 21 degrés à Superbannière, 22 degrés à Artoust cet après-midi. Côté plaine, au maximum de cette journée de jeudi, 33 degrés à Foix, 35 degrés à Castelnaudary, il fera 30 degrés à Savignac-les-Ormeaux. Pour cet après-midi, on prévoit 36 degrés à Carcassonne, même chose à Perpignan.
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0: Et bonjour, bienvenue, 6h05 sur Pyrénées FM, c'est le réveil des Pyrénées jusqu'à 10h avec bien sûr toujours votre séjour au Pays Basque gagné à l'hôtel Indara. Vite, relax, 7 14 15 par SMS. On ira faire un tour tout à l'heure du côté de l'Andorre. Très bien, je regardais avec vous. Car Vua Pro nous emmènera dans les Pyrénées orientales. Côté agenda, on fera un tour dans le Lauragais aussi, dans la Piège et dans le Razès. On souhaite vos anniversaires. On parlera d'un acteur qui a joué entre autres à Barcelone. Mais d'abord, Donna Summer. C'est On The Radio sur Pyrénées FM. Bon jeudi.

passer une belle matinée avec nous sur Pyrénées FM. Restez en montagne si vous pouvez. Et ceux qui sont en plaine, venez nous voir en montagne. Il fera beaucoup moins chaud, c'est sûr. Les tongs, les lunettes de soleil et Pyrénées FM dans les oreilles. Ça, c'est le combo idéal, hein, ou le, je sais pas comment on dit, le trio idéal. Très bien. Bon, en tout cas, les anniversaires, on les souhaite avec vous, notamment l'anniversaire de Romain Duris, l'acteur qui a 52 ans aujourd'hui, qui a été découvert par Cédric Clapiche dans les années 90. Un Clapiche qui l'a fait jouer dans Le Péril Jeune. Je crois que c'est l'un de mes films préférés des années 90. L'Auberge Espagnole aussi, vous vous en souvenez, avec Romain Duris et toujours réalisé par Cédric Clapiche. Kylie Minogue, elle a 58 ans, l'actrice, la chanteuse australienne. Dans les années 2000, elle nous a régalé avec ce tube-là. Can't get you out of my head. On a beaucoup dansé, hein, sur ce tube aussi. Là, c'est tant mieux. Jean-Pierre Léo, il a 82 ans aujourd'hui, l'acteur de la nouvelle vague. Il a beaucoup fait énormément de films, souvenez-vous, des années 60 à 70 avec François Truffaut. Et puis c'est l'anniversaire de Clémence qui nous écoute ce matin à Avignonnet-Lauragais. Bon anniversaire Gaston, au Pays Basque, qui nous écoute en ce moment à Bayonne.

0: Ah oui, c'est complètement fou. Merci David Hallyday. 6h14, il fait déjà 18 degrés en ce moment à Quillan sur la haute vallée de l'Aude. On aura 36 degrés ici cet après-midi avec un beau soleil. 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Petit tour en Andorre dans un instant, mais d'abord l'actu agenda.
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0: Et c'est un événement, le festival Banda Samba Le Père s'annonce festif, c'est comme chaque année avec un superbe rendez-vous, les 12 et 13 juin prochains à Montréal d'Aude avec Pyrénées FM. 250 musiciens sont attendus sur place, venus de France et de Suisse, faisant partie de 10 bandas et fanfares. Au programme Bodega, camping gratuit, festival gratuit et bonne humeur, Montréal d'Aude à l'honneur les 12 et 13 juin prochains. Sinon ce dimanche, les agricultrices et agriculteurs du Lauragais, de la Piège et du vous ouvrent leurs portes. Ce sera de 9h à 18h pour le traditionnel de ferme en ferme. Des animations, des repas à midi et une belle façon de découvrir le métier entre Allègne et Ville-Longue-d'Aude, entre Saint-Martin de Ville-Roglan et Fongeau. J'en passe et des meilleurs. Plus d'infos pour aller à la rencontre de nos agriculteurs. Fermier avec un S-audois.fr. Et puis on termine en Cerdagne avec ce superbe festival samedi de 10h à 2h du matin. Ça se passe aux Zérel, à Font-Romeu. C'est gratuit avec des animations, un grand marché, des Olympiades, une soirée DJ et aussi le sourire de tout le monde ici à Font-Romeu. 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

0: Icar et Axel Red sur Pyrénées FM à 6h19. Claire Viva Pro, vous serez avec nous dans un instant. Direction les Pyrénées-Orientales. Et puis si vous êtes fan de belle mécanique, on vous attend ce week-end en Andorre pour la Pujada des Coches. Grand rendez-vous des voitures avec des belles voitures bien brillantes qui vont se balader un peu partout de samedi à dimanche avec un arrêt notamment sur Arinsal. Et ça va être très très sympa, un événement à ne pas rater pour les fans de belle mécanique. Et puis évidemment pour les balades, il y a plein de choses, de belles choses à faire ici en Andorre. Pourquoi pas la vallée du Madrid, qui est patrimoine mondial de l'UNESCO. Sans voiture, sans rien, vous allez vous régaler. On se régale aussi en musique. Francis Cabrel, dans un instant, sur Pyrénées FM.
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0: C'est le réveil des Pyrénées sur Pyrénées FM et c'est l'avant-dernier jour pour tenter de remporter votre séjour à l'hôtel Indara à Arbonne en plein cœur du Pays Basque avec petit déjeuner pour deux. Vite, vous envoyez relax par SMS au 7-14-15 et là, il est temps de partir dans nos Pyrénées orientales, car Viva Pro.
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2: À Font-Romeu, une parenthèse hors du temps pour des femmes touchées par un cancer. Pendant 4 jours, l'association La Maison entre parenthèses a organisé récemment un séjour en montagne, mêlant activités physiques adaptées, bien-être et moments de partage. 11 participantes venues de Perpignan ont pris part à des initiations à l'escrime, à des randonnées et même à de l'acrobranche, encadrées notamment par des étudiants en STAPS. Objectif, retrouver confiance, rompre l'isolement et accompagner autrement le parcours de soins. Entrée fort, émotion et solidarité, ce séjour a permis à ces femmes de se dépasser et de reprendre souffle, loin du quotidien de la maladie à Font-Romeu. Toujours dans les Pyrénées-Orientales, les stations du groupe Trio, Portet-Puy-Morins, Formiguères et Cambre d'Az préparent un été placé sous le signe du sport et de la nature. Après une saison hivernale en hausse de plus de 15%, elles investissent plus de 500 000 euros pour développer leur offre estivale. Au programme, nouvelle piste VTT Enduro, ouverture de remontées mécaniques en été et création de parcours adaptés à tous les niveaux. 10 shapers professionnels sont mobilisés pour aménager plusieurs tracés, notamment à Formiguères et au Cambre d'Az. Objectif, renforcer une offre 4 saisons autour de la randonnée, du vélo et de la restauration d'altitude. Et puis enfin, on part à Prades qui se prépare à accueillir une nouvelle édition du festival Pablo Casals, prévu du 28 juillet au 8 août. Et la billetterie affiche déjà une forte dynamique. Selon les organisateurs, les réservations sont en avance de plusieurs semaines par rapport à l'an dernier, avec certains concerts déjà complets. Cette édition mettra particulièrement en avant le violoncelle à l'occasion du 150e anniversaire de naissance de Pau Casals, avec une programmation marquée par la présence de grands noms comme la violoncelliste Anastasia Kobekina. Le festival élargit aussi ses propositions avec de la musique baroque, des orchestres, des chœurs et des formats plus accessibles. Installé entre Prades et Saint-Michel de Coucha, l'événement confirme son rayonnement international tout en attirant un public de plus en plus local. C'est la fin de cette édition. Merci de l'avoir suivi. Reste notre écoute ici en Cerdagne.

0: Lucas Graham sur Pyrénées FM. Il fera quand même 26 degrés en montagne à Guzenège en Haut-Couseran cet après-midi quand même. Vous aurez bien plus chaud sur les plaines. On parle météo juste après l'info Pyrénées FM. Bonjour Clémence Labarry.
1: Bonjour à tous. Les États-Unis ont mené de nouvelles frappes en Iran. L'armée américaine a abattu hier 4 drones iraniens et a visé une base au sol dans le sud du pays. C'est la deuxième opération menée par Washington de ce type cette semaine, alors que le cessez-le-feu est toujours officiellement en vigueur. Plus tôt dans la journée, Téhéran avait jugé peu probable une reprise des hostilités. En France, il fait toujours aussi chaud. 17 départements sont en alerte orange canicule. Paris et sa petite couronne, ainsi qu'une grande partie de la façade ouest du pays sont concernés. De nouveaux records de température ont été battus hier pour un mois de mai avec plus de 36 degrés à Mérignac ou encore à Carcassonne. Autre conséquence, la pollution à l'ozone. L'Île-de-France est notamment touchée aujourd'hui encore. La vitesse maximale autorisée a notamment été réduite. Et face à cette vague de chaleur inédite, le Premier ministre Sébastien Lecornu organise aujourd'hui une réunion interministérielle d'urgence. L'objectif, faire le point sur la préparation des services de l'État. Dans le reste de l'actualité, les deux adolescents accusés d'avoir tué un garçon de 11 ans à Rennes, ils ont été mis en examen pour meurtre et placés en détention provisoire hier soir. L'enfant avait été retrouvé sans vie dimanche avec un linge autour du cou. Les deux suspects ont admis avoir voulu se venger et récupérer du matériel de pêche. Cette affaire a commencé dans le mensonge et dans le complot. Elle doit finir dans la vérité et dans la transparence. Les mots hier de Nicolas Sarkozy à la fin du procès en appel sur les soupçons de financement libyen de la campagne présidentielle de 2007. Il continue de clamer son innocence. Pour la dernière journée, sa défense a plaidé la relaxe. Le parquet, on le rappelle, a requis 7 ans de prison. La décision est attendue pour le 30 novembre. Et puis on termine avec un mot de sport, du tennis et le deuxième tour de Roland-Garros. Pas de miracle pour Valentin Royer face à Novak Djokovic. Le Français s'est battu mais s'est finalement incliné face au Serbe en 4-7. Et puis dans le duel franco-français, c'est Quentin Alice qui sort vainqueur face à Hugo Humbert. Il sera opposé au numéro 3 mondial Alexander Zverev au troisième tour. Excellent début de journée à tous.
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0: 2-3 nuages qui arrivent par l'océan Atlantique, ici, présent aussi sur le Béarn et le Pays Basque. Peut-être un coup de tonnerre cet après-midi, en fin d'après-midi, sur nos montagnes catalanes, j'ai bien dit peut-être, sinon du soleil. Et toujours ces températures très très élevées. Il fera cet après-midi 33 degrés à Chalabre, à Léran et à Montjardin. On aura 37 degrés dans la région de Perpignan cet après-midi à Toulouge. 36 degrés à Pau, 30 degrés toupie à Saint-Jean-de-Luz et à Andal. Il fera cet après-midi 27 degrés à Palau de Cerdagne, à Naüja et dans l'enclave de Livia.
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0: Il est 6h34, merci d'avoir choisi Pyrénées FM. Toute l'actu sport dans un instant. On suivra aussi, en plus de l'actu tennis, l'actu vélo. Le Tour de France, c'est bientôt. Oui, bientôt. Et dimanche, on fête le Tour à Foix. Ce sera entre 10h et 16h et en direct sur Pyrénées FM. Entre 10h et 14h, vous viendrez nous voir sur les allées de Villotte. Ça va être un superbe rendez-vous. Dean Lewis, sinon à suivre. Et là, c'est Jean-Jacques Goldman sur Pyrénées.

0: Dîner Wiz dans le réveil des Pyrénées ce matin sur Pyrénées FM. L'actu sport arrive, mais justement, si vous aimez le sport, si vous voulez vous balader, on vous attend dans le Razès samedi matin au foyer de Caillot, pas très loin de Limoux, de Carcassonne ou encore de Castelnaudary, hein, pour vous situer la chose. Petite balade à faire donc à 7h15 le matin, hein, l'événement, ça y fait moins chaud. Vous partirez dès 8h pour des départs en balade. Il y a 6 sentiers au choix, plus ou moins difficiles, autour du foyer de Caillot. Et à midi, un superbe repas avec la com-com du Limouxin. Ça, c'est plutôt sympa. En tout cas, profitez-en. Vous aurez le droit à des petites spécialités de l'AOP Malepère. Et ça, on aime bien consommer avec modération, évidemment. À Caillot, vous restez branchés avec nous sur le 104.1. L'actu sport, maintenant tout de suite, bonjour.
1: Bonjour à tous. C'est dans l'actu sport du jour, un Français offre un titre européen à son équipe en football. Un programme chargé à Roland-Garros aujourd'hui. Et puis on connaît le champion de France de handball. Et d'abord le football. Donc le Français Jean-Philippe Mateta offre son premier titre européen à Crystal Palace. L'attaquant des Bleus sélectionné pour le mondial par Didier Deschamps inscrit le seul but de la finale de Ligue Conférence. Crystal Palace s'impose 1-0 face au Rayo Vallecano. Après Aston Villa en Ligue Europa, les clubs anglais s'adjugent les deux premiers titre européen. On espère qu'ils s'arrêteront là avant la finale de la Ligue des Champions entre Arsenal et le PSG samedi. Direction Paris justement et la porte d'Auteuil pour le deuxième tour de Roland-Garros. Pas de miracle pour Valentin Royer face à Novak Djokovic en 4-7. Dans le duel entre Français, c'est Quentin Alys qui sort vainqueur face à Hugo Humbert. Il sera opposé au numéro 3 mondial Alexander Zverev au troisième tour. En attendant, le deuxième tour se poursuit aujourd'hui avec un gros duel pour la Française Elsa Jacquelin opposée à la numéro 1 mondial Arina Sabalenka. Et chez les hommes, 4 Français sur les cours, notamment le jeune Moïse Kouame face au Paraguayen Adolfo Daniel Valero. Arthur Hinderknecht, lui, est opposé à l'Italien Matteo Berrettini. En rugby, première demi-finale de Pro D2 ce soir, Vannes, le leader, reçoit Oyonnax qui a terminé 4e à 21h. L'autre demi-finale opposera demain à Colomiers à Provence Rugby. En handball, le Paris Saint-Germain a toujours aussi faim, une victoire dans le choc face à Nantes et un 12e titre de champion de suite. Paris l'emporte 34-31 face à son grand rival dans le choc disputé à l'Accor Arena. Le basket, on connaît l'affiche de la première demi-finale de Betclic Elite. Nanterre s'impose 64-65 au Mans et valide son billet. C'est Monaco qui sera en face en demi-finale après son succès 114-103 face à Bourg-en-Bresse. Suite des quarts de finale, retour ce soir. Cholet reçoit l'Asvel et Strasbourg accueille le Paris Basket. Et puis en cyclisme, arrivé au sprint attendu aujourd'hui sur la 18e étape du Giro, Jonas Vingegaard est toujours maillot rose. Voilà pour l'actu sport, excellente journée à vous.
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0: Red Hot Chili Peppers sur Pyrénées FM. Oh oui, ça c'est les années 90. Salut Thomas, Thomas Dulac, vous le connaissez peut-être, il est le gardien du refuge des Cortalais ici dans nos Pyrénées-Orientales pour ensuite partir vers le Canigou. La Fédération Française des Clubs Alpins et de Montagne envisage beaucoup de travaux pour ce refuge des Cortalais cette année, l'année prochaine et dans deux ans. Alors, les travaux devraient démarrer le 28 juin prochain. Donc pour l'instant, du 30 mai jusqu'au 28 juin, vous allez pouvoir en profiter, réserver sur le site internet. Et ensuite, une partie du refuge devrait rester ouvert pendant les travaux. On vous donnera plus d'infos pendant l'été pour savoir comment profiter de ce beau coin. Et ensuite, gravir le Canigou. Ça c'est chouette. Allez, Kinvé dans un instant, ça c'est le tout dernier tube de Kinvé. Soleil dans ma tête, et à 7h, c'est l'info sur Pyrénées FM.
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0: C'est bon, hein, la route de Saint-Sat a bien rouvert à la circulation. Rouvert à la circulation, elle est toujours fermée la nuit cette semaine pour cause de travaux au niveau du passage à niveau. Attention, hein, vous arrivez au passage à niveau, maintenant tout de suite, il faut ralentir sur cette difficulté. Toujours une zone de travaux Saint-Sat en Ariège.
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0: Et des travaux au niveau de Saint-Sat. Attention sur la route nationale 20, une route fermée la nuit. Les nuits, ça recommence la nuit prochaine. Déviation mise en place entre Tarascon et les Cabanes. Là, vous arrivez sur la difficulté en ce moment. Très doucement, s'il vous plaît, sur le passage à niveau au niveau de Saint-Sat. Les travaux qui devraient durer jusqu'au 29, c'est-à-dire jusqu'à vendredi matin. Prudence, s'il vous plaît, et patience. En direction ensuite du pas de la case, nous avons le radar sur la déviation d'accès. Ces termes, et puis toujours ce radar entre Mérins et l'hôpital Épreil-Andorre. Quelques véhicules déjà sur la rocade à Toulouse ce matin. Peut-être êtes-vous à Carcassonne entre les Félines et le Pont Rouge, vous levez le pied comme en arrivant depuis Limoux au niveau de Villalbe et de Mâquins. Après le soleil en direction de Perpignan, déjà quelques voitures et vous peut-être en ce moment ici au niveau de Biarritz et peut-être en direction de Bayonne, vous-même vous êtes ici. Déjà quelques véhicules, attention, sur cette route principale, l'avenue du Maréchal, Soult, et puis en direction également de la Cerdagne, ça circule bien au niveau du col de la Perche, en redescendant vers Sayagouz notamment.
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0: Chaleur, chaleur encore pour cette journée de jeudi. Et caliente la météo, mais d'abord l'info Pyrénées FM, on en parle, l'info avec vous. Clémence Lobary, bonjour.
4: Bonjour à tous. La situation se tend encore un peu plus entre l'Iran et les États-Unis. L'armée américaine a ainsi abattu hier 4 drones iraniens au-dessus du détroit d'Ormuz. Elle a aussi bombardé une station de contrôle au sol. C'est la deuxième opération de ce type cette semaine, alors que le cessez-le-feu est toujours officiellement en vigueur. L'Iran, de son côté, a rapidement répliqué. Les gardiens de la Révolution affirment ce matin avoir visé une base américaine en représailles. En France, 17 départements sont toujours en vigilance orange canicule. Une grande partie de la façade ouest du pays ainsi que Paris et sa petite couronne sont concernés. Conséquence de la forte vague de chaleur qui frappe le pays depuis plusieurs jours. De fortes températures sont encore annoncées allant de 32 à 34 degrés en moyenne. Les médicaments anti-obésité Wegovy et Mounjaro seront bientôt remboursés par la Sécurité sociale. La ministre de la Santé Stéphanie Rist doit l'annoncer officiellement à la mi-journée à l'hôpital de la Pitié-Salpêtrière à Paris. Ils ne pourront être prescrits en première intention que par des médecins spécialisés en endocrinologie, diabétologie et nutrition. Seuls les malades souffrant d'une obésité massive seront concernés. Le renouvellement, lui, sera ensuite possible par les généralistes. Une pièce de théâtre où joue Patrick Bruel, perturbée hier à Paris. Des militantes féministes de Nous Toutes sont intervenues pour dénoncer la présence du chanteur visé par des plaintes pour viol qu'il conteste. Elles ont notamment crié « Bruel, violeur » avant d'être évacuées. Un vaste dispositif de sécurité pour la finale de la Ligue des Champions. Le PSG affronte Arsenal samedi en Hongrie. Et en France, 22 000 policiers et gendarmes vont être mobilisés, dont 8 000 à Paris et dans son agglomération. Le ministre de l'Intérieur annonce également dans Brut que les Champs-Élysées seront fermés à la circulation à partir du milieu de l'après-midi ce samedi. Et puis toujours en foot hier soir, le français Jean-Philippe Mateta a offert son premier titre européen à Crystal Palace. L'attaquant des Bleus, sélectionné pour le Mondial, a inscrit le seul but de la finale de Ligue Conférence. Et Crystal Palace qui s'impose 1-0 face aux Espagnols du Rayo Vallecano. Excellent début de journée à tous.
0: Merci.
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0: Merci Clémence Lobary. Bon, je vous le disais, hein, le temps sera au soleil et à la canicule. On est en vigilance jaune, canicule quasiment partout chez nous. Du soleil ce matin comme cet après-midi. Alors je dis, c'est normal, c'est l'été. Ben non, c'est pas l'été, on est en mai. L'été, c'est le 21 juin, est-ce que je veux dire. Donc oui, on est bien au-delà des normales de saison. C'est pour ça qu'on dit ça. Parce qu'on nous dit, mais arrêtez de nous dire que fait froid l'hiver. Mais on n'est pas en hiver, en été. C'est pour ça. 25 degrés à Sayagouz, ça c'est agréable. Cet après-midi, on aura 33 degrés à Lavelanet, 37 degrés à Limoux cet après-midi, et aussi 35 degrés à Cerbère. Alors la bonne nouvelle pour ceux qui trouvent qu'il fait un peu chaud, eh bien ça devrait quand même baisser petit à petit les températures, notamment à partir du week-end. On pourra avoir d'ailleurs un peu plus de dégradation orageuse, c'est-à-dire à partir de demain et tout le week-end, près de nos montagnes. Peut-être un coup de tonnerre cet après-midi en Cerdagne seulement.
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0: 7h06, bonjour tout le monde. 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Carcassonne à l'honneur, ce sera dans un instant. Jeanne nous rejoint, Sinsemilia avec tout le bonheur du monde. Et on va souhaiter vos anniversaires dans un instant. Bon réveil.

0: belle matinée avec nous sur Pyrénées FM. Restez en montagne si vous pouvez. Et ceux qui sont en plaine, venez nous voir en montagne. Il fera beaucoup moins chaud, c'est sûr. Les tongs, les lunettes de soleil et Pyrénées FM dans les oreilles. Ça, c'est le combo idéal, hein, ou le, je sais pas comment on dit, le trio idéal. Très bien. Bon, en tout cas, les anniversaires, on les souhaite avec vous, notamment l'anniversaire de Romain Duris, l'acteur qui a 52 ans aujourd'hui, qui a été découvert par Cédric Clapiche dans les années 90, un Clapiche qu'il a fait jouer dans Le Péril Jeune. Je crois que c'est l'un de mes films préférés des années 90. L'Auberge Espagnole aussi, vous vous en souvenez, avec Romain Duris et toujours réalisé par Cédric Clapiche. Kylie Minogue, elle a 58 ans, l'actrice, la chanteuse australienne. Dans les années 2000, elle nous a régalé avec ce tube-là. Can't get you out of my head. On a beaucoup dansé, hein, sur ce tube aussi. Là, c'est tant mieux. Jean-Pierre Léo, il a 82 ans aujourd'hui, l'acteur de la nouvelle vague. Il a beaucoup fait énormément de films, souvenez-vous, des années 60 à 70 avec François Truffaut. Et puis c'est l'anniversaire de Clémence qui nous écoute ce matin à Avignonnet-Lauragais. Bon anniversaire Gaston au Pays Basque qui nous écoute en ce moment à Bayonne.
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0: Jeanne sur Pyrénées FM. On ira faire un tour à Carcassonne dans un instant. Il y a de quoi faire également dans la ville audoise, forcément. Je vous parle de l'agenda. Et puis tiens, on vient de recevoir un petit message de nos amis du club de voile des rives de l'Héran sur le lac de Montbel avec un beau rendez-vous. Ce sera du 6 au 10 juillet prochain, le championnat de France Handi Valide, solitaire et paravoile. On a besoin de bénévoles. Vous allez sur les réseaux sociaux du club. Ici, le lac de Montbel, pour faire du bateau, c'est le bonheur, ça c'est certain. Allez, je vous dis tout, l'agenda.
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0: Et c'est un événement, le festival Banda sans mal le père s'annonce festif, c'est comme chaque année avec un superbe rendez-vous. Les 12 et 13 juin prochains à Montréal d'Aude avec Pyrénées FM, 250 musiciens sont attendus sur place venus de France et de Suisse, faisant partie de 10 bandas et fanfares au programme Bodega, camping gratuit, festival gratuit et bonne humeur. Montréal d'Aude à l'honneur les 12 et 13 juin prochains. Sinon ce dimanche, les agricultrices et agriculteurs du Lauragais, de la Piège et du Razès vous ouvre leurs portes. Ce sera de 9h à 18h pour le traditionnel de ferme en ferme. Des animations, des repas à midi et une belle façon de découvrir le métier entre Allègne et Ville-Longue-d'Aude, entre Saint-Martin de Ville-Roglan et Fangeaux. J'en passe et des meilleurs. Plus d'infos pour aller à la rencontre de nos agriculteurs. Fermier avec un S-audois.fr. Et puis on termine en Cerdagne avec ce superbe festival samedi de 10h à 2h du matin. Ça se passe aux Erelles, à Font-Romeu. C'est gratuit avec des animations, un grand marché, des Olympiades, une soirée DJ et aussi le sourire de tout le monde ici à Font-Romeu. 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

0: Mister Big sur Pyrénées FM à Carcassonne. Vous êtes avec nous, entre autres, sur le 104.1 et surtout sur l'application Pyrénées FM. Ça se prépare, le grand festival de Carcassonne du mois de juillet. Avec, je vous le rappelle, aussi deux scènes gratuites. Hein, le festival off qui a lieu dans la Bastide, devant la place Carnot, hein, sur la scène de la place Carnot, et puis devant l'hôtel de Roland. Nous sommes là dans la Bastide. Il va y avoir plein de beaux rendez-vous. Et puis, évidemment, le festival in avec des grandes stars présentes. Alors là, c'est payant et c'est vraiment très très sympa. Parmi toutes les stars qui seront là et qui vous attendront au théâtre Jean Deschamps ou encore au château comtal de la cité médiévale, je peux vous dire que c'est le bonheur. Laurent Gérard, Jean-Paul Rouve, Thierry Lhermitte, Chris Isaac, Feu Chatterton, Christophe Maé, Big Flo et Oli, j'en passe et des meilleurs, Gaëtan Roussel, j'adore, Franck Ferdinand, ce sera à Carcassonne pendant le mois de juillet. Il arrive dans un instant, René Girma pour le Zoom et côté musique, Cœur de Pirate sur Pyrénées FM.
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3: Très bonne matinée même avec, dans un instant, petit tour du côté de La Roque-d'Olme, de Carcassonne et de Perpignan. Ce sera avec René Girma dans le Zoom. N'oubliez pas qu'à 10h, Claire Viva Pro, une partie de nos journalistes seront à Ferrières sur Ariège, dans le Salon des Mers, c'est très sérieux. Et la cœur de pirate, c'est Pyrénées FM, 7h25.

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Pyrénées FM. 7h28, on va aller sur les routes dans un instant. Vous nous laissez les petits messages du matin qui nous font plaisir hein, sur les réseaux, mais aussi sur le 05 61 44 4x0. Il y a Jeanne qui nous envoie un petit message depuis Quillan. Salut Jeanne. Pierre qui est à Tarascon sur Ariège. Et puis je vous rappelle que vous pouvez écouter, ça c'est important, le podcast de Claire Viva Pro autour du Prades en conflant. On parle notamment de Pablo Casals, pyrénéesfm.com. Écoutez, voici David Bowie.

0: David Bowie sur Pyrénées FM qui s'arrêtait bien net. Hein, 7h31, on part sur les routes.
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0: Donc vous... Elle est avec vous sur les routes de la région. Oui, Saint-Sat, hein, toujours ces travaux. Attention, 50 km/h au niveau du chemin de fer, la voie ferrée. Il y a des travaux qui reprendront cette nuit et donc la route est fermée avec des déviations. Elle est bien ouverte, hein, vous nous posez régulièrement la question, c'est ouvert. Il faut juste être prudent. Oui, depuis à partir du début juin, après l'Hospitalet, la route va fermer en direction du carrefour de la Croisade. Mais la route, vous savez où il y a le paravalanche, vous pourrez emprunter l'autre route pour aller en direction du Pass. Hein. Il y a la Nationale 22, rassurez-vous, il n'y aura pas de difficulté pour vous, vous pourrez partir en direction du Pass. Toujours d'ailleurs ces travaux juste avant le poste frontière. Vous êtes nombreux à nous le signaler aussi après le carrefour de la Croisade. Travaux avant le poste frontière, ça peut ralentir quelque peu, mais tout va bien. Si vous allez prendre un peu de fraîcheur au pas de la case à 2000 mètres d'altitude, vous avez raison. Je vous salue, vous tous, hein, au passe. On est là, 90.7 en Andorre. Je vous accompagne aussi ici avec le bon air de nos montagnes à Arilsal, en redescendant vers Escas, à Aldosa, peut-être vers Ordino, ça circule bien, ou après à Reims en direction de Yortz. Hein, tout va bien ici. Et puis si vous partez d'Andorre-la-Vieille pour rejoindre Saint-Julien-des-Lauria, vous pouvez aller faire un tour à Natureland. On vous attend ici à Natureland. Côté France, toujours ces travaux à Anvetsch avec des ralentissements en direction de Ure, prudence dans les deux sens de circulation. Bonjour tout le monde en Cerdagne. À Bourg-Madame en direction de Puy-Cerda, ça circule bien, hein, y a pas de difficulté. Après la Yagone en direction de Matemal, ça va aussi. Vous êtes peut-être à Codiès de Conflans, vers Agathebia, Talo. Les petites routes que vous connaissez ici, les départementales, notamment départementales 4F, ça va, hein, dans les villages ici. Ça circule complètement normalement. Et puis si vous êtes à Marquichane, attention dans la traversée de la commune dans les deux sens de circulation comme toujours.
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0: Et René Girma, vous nous emmenez dans trois communes différentes, La Roque-d'Olme, Carcassonne et Perpignan ce matin.
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3: À partir de demain et jusqu'à dimanche, va se tenir à Perpignan le troisième printemps de la liberté d'expression. Louis Alliot, le maire Rassemblement National, se référant à Salvador Dali, veut faire de Perpignan le centre du monde de la liberté d'expression. Pourquoi évoquer ce printemps de la liberté ? Eh bien parce qu'il va s'y produire un événement, la venue de Boualem Sansal. Pendant trois jours, des intellectuels, des journalistes, des politiques vont débattre de la liberté d'expression qui pourrait être ça et là remise en cause. Boualem Sansal a été libéré des prisons algériennes. Depuis, il a beaucoup été question de la sortie de son prochain bouquin qui a entraîné le départ du directeur des éditions Grasset. Le bouquin va sortir, Boualem Sansal sera samedi à 15h au Palais des Congrès de Perpignan. Un autre maire du Rassemblement National fait parler de lui. Christophe Barthès a annoncé vouloir mettre fin à la mise à disposition gratuite des locaux municipaux de la Bourse du Travail pour 4 syndicats en invoquant leur opposition politique. Après une première manifestation le 29 avril dernier, le collectif de jeunes Nous Carcassonne va refaire une nouvelle manifestation samedi 6 juin pour lutter, disent-ils, contre l'extrême droite. Autre histoire de mairie, histoire qui passe par la case justice. Nous apprenions il y a quelques jours que l'élection de Patrick Lafont, réélu maire de La Roque-d'Olme en Ariège, c'était au premier tour, l'élection a été invalidée par le tribunal administratif de Montpellier. Le maire a choisi de contester cette décision devant le Conseil d'État. Ce recours suspend donc l'exécution du jugement. Pour le moment, il n'y aura pas de nouvelle élection dans la commune. La décision du Conseil d'État pourrait intervenir dans un délai de 4 à 6 mois.
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0: Merci René Girma, je vous parlais de Codiès de Conflans à l'instant, d'Agathebia de Talo, évidemment ce sont les villages des Garoches, magnifique endroit à découvrir si vous n'y êtes jamais allé, à deux pas de la Cerdagne et du Conflans. La météo dans un instant, tout à l'heure l'horoscope, l'air Viva Pro, ce sera l'info en plus. Vous nous parlerez aussi de où vous irez tout à l'heure en Ariège. Ce sera 10h-13h, il y a une émission spéciale. On va mettre le costard-cravate tous ensemble, ou pas, mais non, pas besoin, d'accord, très bien. En tout cas, cas, on en parle. Mais d'abord, l'info Pyrénées FM, c'est avec vous, Clémence Le Barry. Bonjour.
4: Bonjour à tous. La situation se tend encore un peu plus entre l'Iran et les États-Unis. L'armée américaine a ainsi abattu hier 4 drones iraniens au-dessus du détroit d'Ormuz. Elle a aussi bombardé une station de contrôle au sol. C'est la deuxième opération de ce type cette semaine, alors que le cessez-le-feu est toujours officiellement en vigueur. L'Iran, de son côté, a rapidement répliqué. Les gardiens de la Révolution affirment ce matin avoir visé une base américaine en représailles. En France, 17 départements sont toujours en vigilance orange canicule. Une grande partie de la façade ouest du pays, ainsi que Paris et sa petite couronne, sont concernés. Conséquence de la forte vague de chaleur qui frappe le pays depuis plusieurs jours. De fortes températures sont encore annoncées, allant de 32 à 34 degrés en moyenne. Les médicaments anti-obésité Wegovy et Mounjaro seront bientôt remboursés par la Sécurité sociale. La ministre de la Santé, Stéphanie Rist, doit l'annoncer officiellement à la mi-journée à l'hôpital de la Pitié-Salpêtrière à Paris. Ils ne pourront être prescrits en première intention que par des médecins spécialisés en endocrinologie, diabétologie et nutrition. Seuls les malades souffrant d'une obésité massive seront concernés. Le renouvellement, lui, sera ensuite possible par les généralistes. Une pièce de théâtre où joue Patrick Bruel, perturbée hier à Paris. Des militantes féministes de Nous Toutes sont intervenues pour dénoncer la présence du chanteur visé par des plaintes pour viol qu'il conteste. Elles ont notamment crié « Bruel, violeur » avant d'être évacuées. Un vaste dispositif de sécurité pour la finale de la Ligue des Champions. Le PSG affronte Arsenal samedi en Hongrie. Et en France, 22 000 policiers et gendarmes vont être mobilisés, dont 8 000 à Paris et dans son agglomération. Le ministre de l'Intérieur annonce également dans Brut que les Champs-Élysées seront fermés à la circulation à partir du milieu de l'après-midi ce samedi. Et puis toujours en foot hier soir, le français Jean-Philippe Mateta a offert son premier titre européen à Crystal Palace. L'attaquant des Bleus, sélectionné pour le Mondial, a inscrit le seul but de la finale de Ligue Conférence. Et Crystal Palace qui s'impose 1-0 face aux Espagnols du Rayo Vallecano. Excellent début de journée à tous.
0: Merci Clémence Le Barry, il est temps de parler météo, des orages ou pas alors finalement?
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0: Ouais, j'ai envie de vous dire ou pas pour aujourd'hui. Je vous disais un petit coup de tonnerre peut-être en Cerdagne. Ça commence à s'estomper sur nos cartes. En revanche, là, évidemment ça peut changer, mais à partir de demain, le week-end aussi, on pourra avoir quelques orages sur nos montagnes, de l'Atlantique à la Méditerranée, localisés comme toujours. Ça pourrait faire du bien ces petits orages, hein. Alors, sans que ça casse tout évidemment, hein, mais des orages donc possibles dès demain sur nos Pyrénées et ça va être agréable. Aujourd'hui, des entrées maritimes, vous les avez côté Atlantique, il y a un peu plus de nuages entre le Béarn et le Pays Basque, oui, quelques nuages qui décorent votre ciel. Sinon, c'est quand même pas mal de soleil de prévu toute la journée, toujours des températures élevées pour la saison, jusqu'à 35 degrés à Villeneuve-du-Latou et à Pamiers, comme à Saverdun d'ailleurs. On aura 34 degrés à Mirepoix et à Lavelanet, 33 degrés à Lavelanet. Il fera 32 degrés à Aston et à Château-Verdun. Cet après-midi, 31 degrés à Savignac-les-Ormeaux. On prévoit 25 degrés à Mont-Louis ou encore en direction de la Cabanasse.
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0: Et bonjour tout le monde.
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0: Vous restez avec nous, émission spéciale 10h-13h, je vous le disais tout à l'heure, à Ferrières sur Ariège, c'est le salon des maires avec nos journalistes. L'info en plus, Clairviva Pro qui arrive dans un instant. Pour nous dire quoi, Clairviva Pro, on parlera ensemble de l'été, c'est ça qui va être surveillé d'ailleurs, l'été dans les Pyrénées-Atlantiques, entre Béarn et Pays-Bas. Ça fait plaisir, on va faire un tour dans notre 64. Y aura-t-il assez d'eau pour passer la saison cet été, même dans les Pyrénées-Atlantiques? Pourtant, on pense souvent qu'il pleut beaucoup côté Pays Basque et Béarn par rapport au pays catalan. Là aussi, le problème de l'eau existe. On en parlera avec vous en attendant l'horoscope et Julien Doré. C'est Coco Caline. 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

0: peut-être sur l'Atlantique ou la Méditerranée. La plage, vous pouvez aller en profiter aussi sur le lac de Montbel, la Ganguise, le lac de Belker. J'en passe et des meilleurs. Profitez-en. On sera dimanche en direct avec vous, je vous le rappelle. Pour la fête du Tour à Foix, on attend notamment 150 cyclistes de l'Ariégeoise cyclosportive, pardon, qui seront sur la route de l'étape. Vous allez pouvoir faire du vélo entre Bélestat et Foix dimanche matin sur une partie de l'étape entre Carcassonne et Foix. Ce sera l'étape du 7 juillet prochain. En tout cas, ça va être sympa. Nous, on sera en direct sur les allées de Vilotte avec beaucoup de monde attendu, plein d'animations dimanche, 10h-16h, le rendez-vous de la fête, 10h-14h, en direct sur Pyrénées FM. Tout de suite, c'est l'horoscope, Clara.
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2: Bélier, persévérez dans la voie que vous avez choisie. Vous devriez obtenir des résultats probants dans les semaines à venir. Taureau, vous voudriez être vizir à la place du vizir, prendre le pouvoir sans aucune opposition. Gémeaux, vous êtes ambitieux et entreprenant, certes, mais n'utilisez pas n'importe quel moyen pour parvenir à vos fins. Cancer, prenez vos précautions et soyez rigoureux dans vos démarches. Le moindre dérapage pourrait vous coûter cher. Lion, toujours aussi dynamique, vous avez de l'énergie à revendre aujourd'hui. Vierge, vous redoublez d'efficacité pour atteindre les objectifs que vous vous êtes fixés. Balance, les jeux sont faits au casino de vos amours. Vous hésitez entre romance et passion. Scorpion, dévoilez vos sentiments sans une once de timidité, vous serez reçu 5 sur 5 par votre partenaire. Sagittaire, vous réclamez une marge de manœuvre plus importante dans votre travail. Capricorne, vous voulez que l'on reconnaisse vos qualités indépendamment de celles de vos collaborateurs. Verseau, vous aspirez à plus de responsabilités. Vous devez en parler à qui de droit pour obtenir ce que vous voulez. Poisson, vous devez respecter une hygiène de vie plus stricte pour préserver votre santé et vous maintenir en forme.
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0: Tom Grégory sur Pyrénées FM. On aura roulé jeunesse dans un instant. Retour de l'info à 8h. Et info en plus, Claire Viva Pro, les Pyrénées Atlantiques.
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2: L'été 2026 s'annonce sous surveillance dans les Pyrénées Atlantiques avec une question centrale. Déjà sur la table, y aura-t-il assez d'eau pour passer la saison sans tension? Réunis en préfecture, les acteurs de l'eau du département ont dressé un premier état des lieux. À ce stade, les indicateurs restent plutôt rassurants. Les pluies de la fin d'hiver ont permis de reconstituer une partie des réserves et les nappes souterraines affichent déjà des niveaux globalement conformes. L'eau potable, l'irrigation agricole et l'hydroélectricité disposent donc pour l'instant de marge. Mais ce constat est immédiatement nuancé par les autorités car les fragilités demeurent bien présentes. Le mois d'avril a été chaud et sec, entraînant une baisse des débits des cours d'eau sur une grande partie du territoire. Et surtout, tout dépend maintenant de ce que réservera l'été. Les services de l'État insistent sur un point, les prochaines semaines seront déterminantes. En cas de nouvelle période de chaleur prolongée, la situation pourrait se dégrader rapidement avec un risque de tension sur la ressource en eau. Dans ce contexte, la stratégie est claire, anticiper plutôt que subir. Des comités sécheresse pourront être réunis à tout moment pour décider d'éventuelles restrictions d'usage. Cela peut concerner l'arrosage, le remplissage des piscines ou encore certains usages agricoles, comme cela avait déjà été le cas l'an dernier lorsque plusieurs dizaines de communes avaient été placées sous vigilance. Reste une inconnue l'intensité de la chaleur à venir et dans les Pyrénées-Atlantiques comme ailleurs dans la région, c'est bien elle qui décidera en grande partie du niveau de pression sur la ressource en eau.
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0: Roulé Jeunesse sur Pyrénées FM pour danser sous la pluie. Il va falloir attendre demain, peut-être, avec quelques orages qui risquent d'éclater dans nos montagnes.
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0: Allez, avec vous sur les routes de la région, vous êtes peut-être en train de nous écouter sur la route nationale 20. Oui, à Saint-Sat, il y a toujours les travaux au niveau de la voie ferrée. Il faut être vraiment prudent hein, ici. Vous levez le pied, 50 km/h au maximum. La route devrait fermer à nouveau cette nuit. Vous avez toujours le radar sur la déviation d'Axe-les-Thermes. Et puis n'oubliez pas les travaux. Ça ralentit, vous êtes plusieurs à nous le signaler à l'entrée, juste avant le poste frontière avec le Pas de la Case et Andorre. Donc attention, travaux ici et des ralentissements. Vous nous écoutez sur le 90.7 ici en Andorre et au Pas de la Case. Oui, il y a les travaux qui continuent à Anvetsch aussi sur la Cerdagne avec des ralentissements. Vous arrivez de Ure, après Anvetsch, la Tour de Carole. Vous êtes vraiment prudent hein, dans la traversée de la commune. Je compte sur vous. Vous êtes branché avec nous sur le 105.6. Le radar est là. Après Vinça, comme toujours, il ne bouge pas. Celui-ci en direction de Rodez dans le Fenouillède. Aussi, vous avez les radars troncés. Vous en avez l'habitude, le long du Fenouillet, toujours ces travaux à l'entrée de Quillan, au niveau du domaine de l'Espinet, des travaux des mois et des mois pour la traversée d'Hauterive. Donc attention, un petit peu de monde, comme toujours, le matin. Et puis ça ralentit sur la rocade de Toulouse, notamment sur le périphérique intérieur, au niveau de Balma et d'Ampalo.
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0: La météo, sinon, et l'info, Pyrénées FM, Clémence Lobary, bonjour.
4: Bonjour à tous. La chaleur au menu du gouvernement aujourd'hui. Sébastien Lecornu organise cet après-midi une réunion interministérielle sur la canicule. L'objectif, travailler à un plan jusqu'en septembre pour anticiper des événements liés aux fortes chaleurs, notamment pour cet été. En attendant, les températures restent encore élevées. Aujourd'hui, 17 départements sont toujours en vigilance orange canicule. Une grande partie de la façade ouest du pays, ainsi que Paris et sa petite couronne sont concernés. Et conséquence de la chaleur, la SNCF a annulé des trains intercités entre Paris et le sud-ouest, ainsi qu'entre Bordeaux et Marseille. La compagnie ferroviaire craint en effet des pannes de climatisation sur les rames corail. Ainsi aujourd'hui, 4 trains reliant Paris à Toulouse, Brive et Cahors sont annulés, de même que 3 dans l'autre sens. La guerre va-t-elle reprendre entre l'Iran et les États-Unis? L'armée américaine a ainsi abattu hier 4 drones iraniens au-dessus du détroit d'Ormuz. Elle a aussi bombardé une station de contrôle au sol. C'est la deuxième opération de ce type cette semaine, alors que le cessez-le-feu est toujours officiellement en vigueur. L'Iran, de son côté, a rapidement répliqué. Les gardiens de la Révolution affirment ce matin avoir visé une base américaine en représailles. La Norvège a décidé de rejoindre la dissuasion nucléaire avancée proposée par la France et ses alliés européens. C'est l'annonce d'Emmanuel Macron à l'issue d'une rencontre avec le Premier ministre norvégien à Paris. 8 pays ont déjà été associés à cette nouvelle doctrine menée par les 2 pays européens à détenir l'arme atomique, à savoir la France et le Royaume-Uni. Le code noir qui a organisé l'esclavage en France doit être officiellement abrogé. Les députés examinent en effet aujourd'hui une proposition de loi transpartisane visant à supprimer définitivement ce texte. Promulgué par Louis XIV, il n'avait jamais été officiellement supprimé jusqu'ici. À noter que cette proposition de loi a reçu le soutien d'Emmanuel Macron. Et puis on termine avec un mot de sport. En handball, le Paris Saint-Germain a toujours aussi faim. Le PSG a battu Nantes 34-31 hier pour la 28e journée de Star League. Paris qui est donc sacré champion de France pour la 12e fois d'affilée. Excellent début de journée à tous.
0: Paris, on suit tout ça, évidemment, l'actu sport aussi sur Pyrénées FM et Roland Garros avec 3 rendez-vous dans la journée à nouveau 9h15, midi et quart et 18h45. La météo, la météo.
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0: Bon, pas d'orage prévu finalement aujourd'hui. On a beau regarder sur nos cartes, peut-être dès demain et ce week-end dans nos montagnes, quelques coups de tonnerre. En tout cas, il fait déjà bon hein, ce matin. Nous avons 22 degrés à Barcelone, 21 degrés sur Toulouse, 21 degrés à Bayonne avec quelques nuages et du soleil. Quelques nuages qui arrivent par l'océan Atlantique et toujours des températures qui vont se retrouver bien au-delà des normales de saison. On attend 37 degrés à Carcassonne cet après-midi, 36 à Limoux, il fera 32 degrés à Chalabre et autour du lac de Montbel, on attend 34 degrés à Belpêche, à Molandier, il fera en montagne, quel bonheur de se retrouver tous ici, 23 degrés à Portet puis Morens. 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
0: Elle est face à moi, vous l'adorez, vous l'aimez, vous allez la retrouver en Ariège tout à l'heure entre 10h et 13h, c'est Claire Viva Pro. Faites-vous au moins, non ?
5: Bonjour.
0: À Claire Viva Pro, vous allez bien. On vous a entendu tout à l'heure hein, pour l'info en plus dans les Pyrénées-Atlantiques. Là, vous partez à 10h avec Dame Stella, 10h-13h pour une émission spéciale. Costard-cravate, c'est ça ? Bon, non, pas forcément.
5: Avec cette chaleur, je ne sais pas.
0: Il faut éviter le costard-cravate. Hein, on va aller à la rencontre des nouveaux maires et des anciens, c'est ça ?
5: C'est ça, pour ce salon des communes et des intercommunalités qui se déroule à Ferrières-sur-Ariège. On sera là ensemble sur place pendant 3h pour parler des différents enjeux qui touchent les collectivités aujourd'hui. C'est aussi bien sûr un moment important pour l'arrivée des nouveaux maires et des nouvelles mairesses.
0: 10h-13h donc sur Pyrénées FM, vous avez des questions à poser à Claire Viva Pro et au maire peut-être de votre commune s'il vient au micro de la radio, vous les postez sur le Facebook de Pyrénées FM ou encore sur l'application, on essaiera d'en parler évidemment avec vous toutes et vous tous. Claire Viva Pro, je vous laisse vous envoler donc vers Ferrières-sur-Ariège. Si on veut venir vous voir, on peut venir frapper à la porte, c'est à quelle salle? Vous n'avez pas encore d'idée, vous
5: c'est
0: verrez.
5: C'est à la salle
0: municipale.
5: C'est ça,
0: Ferrières. Il ne doit pas avoir 56 salles à Ferrières, hein, c'est la salle municipale, la salle polyvalente. N'est-ce pas? Justement, on peut faire un salon des maires ensemble et c'est plutôt bien. Gims, c'est pour vous, je sais que vous l'adorez, la boubou, le tout dernier Gims, hein, déjà chez nous sur Pyrénées FM, l'agenda tout à l'heure est Jamelia, j'adore. Superstar, c'est comme vous, Claire Viva Pro.
5: Oh
0: à Ferrières sur Ariège, venez l'applaudir, Claire Viva. Hein. Elle est magnifique avec cette robe. Franchement, c'est magique. C'est Pyrénées FM. Puis vous venez jouer avec nous. Je vous offre le Pays Basque à l'hôtel Indara. Relax 7, 14, 15, on joue à 8h40.

0: Jamelia, superstar sur Pyrénées FM, 8h11.
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0: Avec dans un instant l'agenda, on parlera de ferme en ferme, à découvrir nos agriculteurs qui vous ouvrent leurs portes entre la Piège, le Razès et le Lauragais. Même chose d'ailleurs, on en parle, hein, et ça c'est important de le dire, du côté du Pays d'Olme. C'est dimanche les deux, hein, dimanche aussi, le Pays d'Olme, avec les promenons-nous dans les fermes du Pays d'Olme. Ben voilà, c'est bien, ça vous pouvez aller faire un petit tour du côté de l'Ariège et du côté de l'Aude. On vous attend chez Xavier, notamment à Saint-Jean-d'Aiguevive. C'est la maison Xavier, c'est ça? Voilà, très bien. Qu'est-ce qu'on a d'autre également? Cynthia, Eric et Guillaume qui vous attendent à Fougax et Barineuf dans leur ferme. Il y a plein d'animations tout au long de la journée de dimanche dans nos fermes. Benjamin, Olivier, Flo également sont là à Roquefixade dans leur ferme. Vous avez également la famille Atour, les saluts, on les connaît bien, au Gaec de Peychou à Ressac. On a le rucher aussi d'Escalamonde, je dis bien, avec Nams. C'est à Lavelanet. En tout cas, il y a tout le détail sur pyrenees-catar-producteur.fr pour tout savoir où aller dimanche à la rencontre de nos producteurs sur le Pays d'Olme. Et puis nous, dimanche, je vous le rappelle, nous serons avec vous à Foix. Faut venir nous voir aussi. On sera là pour la fête du tour sur les allées de Vilotte. Ça va être un beau rendez-vous entre 10h et 16h. On sera en direct, nous, entre 10h et 14h. Le dernier Gims, Jachedo sur Pyrénées FM. Juste après l'agenda, je vous dis tout.

0: sympa, hein. Gims, la boubou, la bubu, 8h15 sur Pirate FM. Vous aimez le Pays Basque? Bah, nous aussi, c'est ce qu'on vous offre cette semaine. Votre séjour au Pays Basque, dans un superbe village basque à Arbonne. 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Relax 7-14-15, on joue à une chance sur deux à 8h40. En attendant, je vous dis tout sur l'agenda du jour.
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0: Et c'est un événement, le festival Banda Samba Le Père s'annonce festif, c'est comme chaque année avec un superbe rendez-vous. Les 12 et 13 juin prochains à Montréal d'Aude avec Pyrénées FM, 250 musiciens sont attendus sur place venus de France et de Suisse, faisant partie de 10 bandas et fanfares au programme Bodega, camping gratuit, festival gratuit et bonne humeur. Montréal d'Aude à l'honneur les 12 et 13 juin prochains. Sinon ce dimanche, les agricultrices et agriculteurs du Lauragais, de la Piège et du Razès vous ouvre leurs portes. Ce sera de 9h à 18h pour le traditionnel de ferme en ferme. Des animations, des repas à midi et une belle façon de découvrir le métier entre Allègne et Ville-Longue-d'Aude, entre Saint-Martin de Ville-Roglan et Fangeaux. J'en passe et des meilleurs. Plus d'infos pour aller à la rencontre de nos agriculteurs. Fermier avec un S-audois.fr. Et puis on termine en Cerdagne avec ce superbe festival samedi de 10h à 2h du matin. Ça se passe aux Erelles, à Font-Romeu. C'est gratuit avec des animations, un grand marché, des Olympiades, une soirée DJ et aussi le sourire de tout le monde ici à Font-Romeu. 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Et dans un instant, Coach Johnny Hallyday et Fanion Cannibal sur Pyrénées FM.
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26: Claire Viva Pro sera bien à la salle Omnisport de Ferrières-sur-Ariège à la rencontre des maires. C'est la 5e édition, c'est tout à l'heure 10h-13h avec nos journalistes. Donc, il y a des questions à poser à votre maire s'il est là. N'hésitez pas, hein, sur les réseaux sociaux, Carvi lui posera la question. L'info à 8h30, René Germain nous rejoint.

8h25 sur Pyrénées FM, vous envoyez vite. Relax 7-14-15, on va jouer dans un instant, je vous appelle. Vous gagnez votre séjour à l'hôtel Indara à Arbonne. Et puis la semaine prochaine, je vous donne déjà les cadeaux de la semaine prochaine, génial. 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Là, c'est Johnny Hallyday avec Marie. René Germain, fan de Johnny. René qui nous rejoint dans un instant, qui nous emmènera entre autres à La Roque-d'Olme et à Perpignan.

0: Johnny Hallyday sur Pyrénées FM. Je rappelle l'avoir vu en concert 2 ans avant qu'il ne malheureusement nous quitte. C'était exceptionnel, le concert de Johnny Hallyday. Il y avait vraiment dans la salle, c'était à Toulouse, je me rappelle, mais des gens de 7 à 90 ans. Toutes les générations étaient là pour écouter Johnny, et ce sont souvent les parents qui ont fait aimer évidemment Johnny Hallyday aux enfants. Mais c'était vraiment chouette. Il y avait quand même peu de stars qui arrivaient à fédérer autant de générations les unes après les autres. Et puis on se rappelle de ses obsèques, ça a été quand même de la folie totale, c'est vrai. 8h30, on part sur les routes.
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0: Il y a Clairviva Pro sur la route en ce moment. Vous savez, sur la route nationale 20, qui roule avec Stella en direction de Ferrières-sur-Ariège. Je les localise au niveau de la 66, donc attention, elles sont très prudentes, mais tout va bien. C'est la voiture Pyrénées FM qui vous accompagne sur l'Ariégeoise entre le Lauragais et Pamiers. Ça circule bien, c'est ce que me disent les filles d'ailleurs. J'ai reçu un petit message tout à l'heure, circulation fluide sur cette autoroute A66. Attention sous le tunnel de Foix, comme toujours. Vous restez prudent, et puis si vous quittez le tunnel de Foix en direction de Tarascon sur Ariège à la fin de la 2x2 voies, vous levez le pied. À Saint-Sat, on a les travaux au niveau du passage de la voie ferrée. Attention donc, 50 km/h au maximum, toujours sur cette même route nationale 20. Et le radar est toujours, vous le confirmez, sur la déviation d'Axe-les-Thermes. N'oubliez pas les travaux également en arrivant au poste frontière après le carrefour de la Croisade. Vraiment prudence et patience en arrivant au pass, avec un petit peu d'air frais qui fait du bien ici à 2000 mètres d'altitude. On a toujours le radar à Saint-Félix-Lauragais après le Vaux sur la départementale 622. Quelques légers ralentissements à l'entrée de Revel après Saint-Félix. Vous êtes prudent sur la rocade de Carcassonne, s'il vous plaît. À Lavalette, en direction d'Arzin, ça circule très très bien. Dans la traversée de Limoux, on a quelques ralentissements là aussi. N'oubliez pas les travaux que nous avons à l'entrée de Quillan également. Et puis, si vous restez prudent avec ces travaux au niveau d'Anvetch. Et quelques ralentissements encore ce matin.
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0: C'est Pyrénées FM, René Girma, le Zoom, vous nous emmenez à Carcassonne, mais pas que ce matin.
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3: À partir de demain et jusqu'à dimanche, va se tenir à Perpignan le 3e printemps de la liberté d'expression. Louis Alliot, le maire Rassemblement National, se référant à Salvador Dali, veut faire de Perpignan le centre du monde de la liberté d'expression. Pourquoi évoquer ce printemps de la liberté ? Eh bien parce qu'il va s'y produire un événement, la venue de Boualem Sansal. Pendant 3 jours, des intellectuels, des journalistes, des politiques vont débattre de la liberté d'expression qui pourrait être ça et là remise en cause. Boualem Sansal a été libéré des prisons algériennes. Depuis, il a beaucoup été question de la sortie de son prochain bouquin qui a entraîné le départ du directeur des éditions Grasset. Le bouquin va sortir, Boualem Sansal sera samedi à 15h au Palais des Congrès de Perpignan. Un autre maire du Rassemblement National fait parler de lui. Christophe Barthès a annoncé vouloir mettre fin à la mise à disposition gratuite des locaux municipaux de la Bourse du Travail pour 4 syndicats en invoquant leur opposition politique. Après une première manifestation le 29 avril dernier, le collectif de jeunes Nous Carcassonne va refaire une nouvelle manifestation samedi 6 juin pour lui disent-ils, contre l'extrême droite. Autre histoire de mairie, histoire qui passe par la case justice. Nous apprenions il y a quelques jours que l'élection de Patrick Lafont, réélu maire de La Roque-d'Olme en Ariège, c'était au premier tour, l'élection a été invalidée par le tribunal administratif de Montpellier. Le maire a choisi de contester cette décision devant le Conseil d'État. Ce recours suspend donc l'exécution du jugement. Pour le moment, il n'y aura pas de nouvelle élection dans la commune. La décision du Conseil d'État pourrait intervenir dans un délai de 4 à 6 mois.
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0: Et dans un instant, point météo, et là c'est l'info Pyrénées FM, Clémence Lobary, bonjour.
5: Bonjour à tous. La chaleur au menu du gouvernement aujourd'hui. Sébastien Lecornu organise cet après-midi une réunion interministérielle sur la canicule. L'objectif, travailler à un plan jusqu'en septembre pour anticiper des événements liés aux fortes chaleurs, notamment pour cet été. En attendant, les températures restent encore élevées. Aujourd'hui, 17 départements sont toujours en vigilance orange canicule. Une grande partie de la façade ouest du pays, ainsi que Paris et sa petite couronne sont concernés. Et conséquence de la chaleur, la SNCF a annulé des trains intercités entre Paris et le sud-ouest, ainsi qu'entre Bordeaux et Marseille. La compagnie ferroviaire craint en effet des pannes de climatisation sur les rames corail. Ainsi aujourd'hui, 4 trains reliant Paris à Toulouse, Brive et Cahors sont annulés, de même que 3 dans l'autre sens. La guerre va-t-elle reprendre entre l'Iran et les États-Unis ? L'armée américaine a ainsi abattu hier 4 drones iraniens au-dessus du détroit d'Ormuz. Elle a aussi bombardé une station de contrôle au sol. C'est la deuxième opération de ce type cette semaine, alors que le cessez-le-feu est toujours officiellement en vigueur. L'Iran, de son côté, a rapidement répliqué. Les gardiens de la Révolution affirment ce matin avoir visé une base américaine en représailles. La Norvège a décidé de rejoindre la dissuasion nucléaire avancée proposée par la France et ses alliés européens. C'est l'annonce d'Emmanuel Macron à l'issue d'une rencontre avec le Premier ministre norvégien à Paris. 8 pays ont déjà été associés à cette nouvelle doctrine menée par les deux pays européens à détenir l'arme atomique, à savoir la France et le Royaume-Uni. Le code noir qui a organisé l'esclavage en France doit être officiellement abrogé. Les députés examinent en effet aujourd'hui une proposition de loi transpartisane visant à supprimer définitivement ce texte. Promulgué par Louis XIV, il n'avait jamais été officiellement supprimé jusqu'ici. À noter que cette proposition de loi a reçu le soutien d'Emmanuel Macron. Et puis on termine avec un mot de sport. En handball, le Paris Saint-Germain a toujours aussi faim. Le PSG a battu Nantes 34-31 hier pour la 28e journée de Star League. Paris qui est donc sacré champion de France pour la 12e fois d'affilée. Excellent début de journée à tous.
0: Merci à vous Clémence Lebarré. Je vois les Marseillais qui sont pas très contents. Hein,
4: c'est la vie. 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
0: On va faire avec la météo. Je suis en train de regarder la météo de Foix en parlant du château de Foix. Il fera 34 degrés à Foix cet après-midi sous un beau soleil. Demain après-midi 33 et puis ça baisse un peu. Au maximum toujours un samedi 29 et dimanche 27 avec du soleil, quelques passages nuageux. Dimanche, on sera en direct avec vous. Moins chaud et du soleil, ça va être génial. Donc en direct deux fois sur les allées de Villotte, on sera avec vous pour la fête du Tour dimanche. Alors pour vous dire justement que le soleil va briller encore aujourd'hui, on pourra avoir quelques coups de tonnerre demain et ce week-end sur nos montagnes, vraiment sur nos montagnes, très localisées. Sinon ce sera encore du soleil et une baisse relative des températures. Donc pour le week-end, on reviendra aux températures de saison, ça c'est agréable. Là il va faire chaud encore, sinon cet après-midi 36 degrés à Toulouse, on aura 35 degrés à Saint-Giron, cet après-midi 31 degrés à Bagnères-de-Luchon sous un beau soleil avec quelques nuages de-ci de-là ce matin, notamment entre le Pays Basque et le Béarn. 36 degrés à Bayonne cet après-midi, on va leur faire un petit plouf, hein, ce serait pas mal dans l'océan. On prévoit 34 degrés à Tarbes dans l'après-midi.
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0: Allez, votre séjour à gagner au pied de la Rune. C'est une montagne emblématique du Pays Basque à Arbonne. Vous allez voir, c'est génial entre océan et montagne. Magnifique hôtel pour deux avec petit déjeuner évidemment. Ouvert toute l'année, hein, l'hôtel Indara à Arbonne avec une magnifique piscine extérieure, un espace bien-être à deux pas de l'océan au pied de la montagne, donc et de la Rune. Vous verrez peut-être ces chevaux sauvages, en semi-sauvage, les potiocs. Vous verrez les marmottes. Il y a aussi des marmottes au Pays Basque comme partout sur la chaîne des Pyrénées. Petite balade pour vous, pour jouer, pour gagner. Vite, vite, vous envoyez tout de suite relax au 7-14-15 et je vous appelle juste après Guillaume Grand sur Pyrénées FM.
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0: C'est toi et moi sur Pyrénées FM et vous tous qui jouez avec nous en envoyant par SMS relax au 7 14 15.
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0: Ouais, on joue à une chance sur deux pour que vous puissiez remporter votre séjour à l'hôtel Indara à Arbonne, au Pays Basque, au pied de la Rune, à deux pas de Saint-Jean-de-Luz. Et d'Andaï, c'est magnifique. Hein, pour jouer, c'est simple. 40 secondes au maximum, je vous pose des questions. Vous avez deux possibilités de réponse à chaque fois. Vous répondez bien, on continue. Vous vous trompez, on s'arrête. Et vendredi, c'est-à-dire demain, celui ou celle qui a le plus de points remporte le cadeau. Il y a Adeline qui est avec nous. Bonjour Adeline.
2: Bonjour.
0: Bienvenue Adeline, vous êtes d'où vous?
2: De Carcassonne.
0: Voilà, Cavanac précisément, hein, c'est ça. Hein.
2: C'est ça.
0: Voilà, à côté de Carcassonne, à Cavanac, dans les vignes je crois.
2: C'est exactement ça.
0: Parce que vous avez une vous avez quoi? Vous avez des vignes vous-même ou vous êtes employé?
2: Non, non, j'ai des vignes, ma propre exploitation, un IGP situé de Carcassonne.
0: Génial. Bon, vous êtes en plein cœur de Cavanac. Qu'est-ce que vous faites en ce moment?
2: On palisse la vigne. Hein. C'est-à-dire qu'on remonte les fils pour faire que la vigne pousse bien, bien droite et bien palissée pour mener à bien la récolte.
0: Palisse, ouais, je ne connaissais pas. Voyez, on dit qu'on palisse les vignes, très bien. Adeline, qu'est-ce que vous produisez, vous, comme vin?
2: Du blanc, du rouge et du rosé.
0: Bah voilà, les trois.
2: Carcassonne, Pays d'Oc.
0: Eh ben voilà, à consommer avec modération, mais c'est bien, nos vignerons sont là. Un petit peu de pluie, ça ferait du bien ou pas pour vous, là? Ou pas besoin pour l'instant?
2: Un petit peu de, pardon.
0: De pluie, peut-être. Non, mais ça, c'est bien que le soleil brille en ce moment pour les vignes. Hein. C'est le principal.
2: Ah oui, c'est très bien la pluie. On l'attend. On l'attend avec modération aussi.
0: Voilà, c'est ça. Bon, pour l'instant, il n'y a pas trop de pluie d'annoncer. Peut-être dans nos montagnes demain et ce week-end, mais pas sur les plaines. On va jouer parce que je sais que vous avez beaucoup de travail hein, quand on travaille dans les vignes, hein, comme les agriculteurs. Donc un petit séjour à l'hôtel Indara au Pays Basque à Arbonne, ce serait parfait, n'est-ce pas, Adeline?
2: Trop bien.
0: Alors attention, Cavanac est là avec vous dans l'Aude. On va jouer. Est-ce que vous êtes prête à répondre à mes questions, Adeline?
2: Oui.
0: Je lance le chronomètre. En 1965, Bourvil et De Funès tournaient le Cornio à Perpignan ou à Carcassonne?
2: À Perpignan.
0: Aïe, aïe, aïe, ben non, oh, je suis désolé. Oh mince, je pensais que c'était une question facile. C'était à Carcassonne, mais évidemment, il faut être né un peu plus. Vous êtes jeune, vous, c'est ça? Ah, je suis désolé, c'était bien à Carcassonne hein, qui a eu lieu c'est René Girma qui nous fait les questions, forcément. Hein, René, c'était dur celle-ci. Moi aussi, je pensais que c'était simple. Bon, écoutez, c'est pas beaucoup de points, ça fait 0 point, Adeline, mais ça veut pas dire que vous pouvez pas rejouer avec nous, vous serez la bienvenue à nouveau au standard de Pyrénées FM.
2: Merci.
0: Et puis à bientôt, et puis on vous accompagne en musique, évidemment, à Cavanac. Ah, c'est ballot, les Rembrandt dans un instant, vous rejouerez à une chance sur deux chez Valérie tout à l'heure à 17h40, vous vous inscrivez relax au 7 14 15. C'est la fête des mères, vous le savez, dimanche, bonne fête maman, et écoutez, on en parle là tout de suite.
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0: Les Rembrandt qu'on les aime, hein, sur Pyrénées FM et Clara, l'horoscope.
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2: Bélier, persévérez dans la voie que vous avez choisie, vous devriez obtenir des résultats probants dans les semaines à venir.
3: Taureau, vous voudriez être vizir à la place du vizir, prendre le pouvoir sans aucune opposition.
4: Gémeaux, vous êtes ambitieux et entreprenant, certes, mais n'utilisez pas n'importe quel moyen pour parvenir à vos fins.
5: Cancer, prenez vos précautions et soyez rigoureux dans vos démarches. Le moindre dérapage pourrait vous coûter cher.
6: Lion, toujours aussi dynamique, vous avez de l'énergie à revendre aujourd'hui.
7: Vierge, vous redoublez d'efficacité pour atteindre les objectifs que vous vous êtes fixés.
8: Balance, les jeux sont faits au casino de vos amours. Vous hésitez entre romance et passion.
9: Scorpion, dévoilez vos sentiments sans une once de timidité, vous serez reçu 5 sur 5 par votre partenaire.
10: Sagittaire, vous réclamez une marge de manœuvre plus importante dans votre travail.
11: Capricorne, vous voulez que l'on reconnaisse vos qualités indépendamment de celles de vos collaborateurs.
12: Verseau, vous aspirez à plus de responsabilités. Vous devez en parler à qui de droit pour obtenir ce que vous voulez.
13: Poisson, vous devez respecter une hygiène de vie plus stricte pour préserver votre santé et vous maintenir en forme.
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1: Oui, des travaux au niveau de Saint-Sat en Ariège, au niveau de la voie ferrée. La route est fermée la nuit, la journée elle est ouverte. Mais attention, vous arrivez tout doux sur cette zone de travaux. On aura à nouveau des travaux sur les paravalanches à partir du 1er juin entre l'hôpital Après-Landor et le Pas de la Case. La route à droite va fermer. Vous emprunterez l'autre route à gauche. Hein, vous savez, pour monter en direction du Pas de la Case et du carrefour de la Croisade, évidemment, on ne va pas fermer la route totalement entre l'hôpital et le Pas de la Case. Vous l'aurez compris. Vous nous posez la question, c'est pour ça que je le dis. Vous êtes peut-être à Chalabre, tout va bien en direction de Puyvert, ça va également à Mirepoix en direction de Carcassonne. Au niveau du rond-point de Prouille aussi, ça va, n'oubliez pas le radar à la sortie de Mirepoix justement. Vous êtes ici en arrivant à la fin de la deux fois de voie à Tarascon-sur-Ariège, vous levez le pied. Sur la déviation d'Axe, il y a le radar. Et puis si vous êtes entre Le Soleil et Perpignan, ça ralentit quelque peu ce matin.
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1: Ventilateur activé, très bien, on parle météo, mais d'abord l'info Pyrénées FM avec vous Clémence Lebary, bonjour.
4: Bonjour à tous. L'Iran riposte. L'armée américaine a abattu hier 4 drones iraniens et a visé une base au sol dans le sud du pays. C'est la deuxième opération de ce type menée par Washington cette semaine, alors que le cessez-le-feu est toujours officiellement en vigueur. Et conséquence, les gardiens de la Révolution affirment ce matin avoir visé une base américaine en représailles. En parallèle, l'armée israélienne de son côté a frappé la ville de Tyr dans le sud du Liban ce matin. Elle avait ordonné plutôt aux habitants de plusieurs quartiers de la ville d'évacuer. Israël intensifie depuis plusieurs jours ses attaques contre le Hezbollah malgré le cessez-le-feu. L'actualité, c'est aussi la vague de chaleur qui ne faiblit pas. 17 départements sont toujours en vigilance orange canicule. Une grande partie de la façade ouest du pays ainsi que Paris et sa petite couronne sont concernés. De fortes températures sont encore annoncées allant de 32 à 34 degrés en moyenne. Autre conséquence, la pollution à l'ozone. L'Île-de-France est notamment touchée aujourd'hui encore. La vitesse maximale autorisée a notamment été réduite. Et cette alerte du Centre français de formation des maîtres nageurs sauveteurs, alors que plusieurs personnes se sont noyées pendant cet épisode de chaleur. Il estime qu'il manquera cette année 5000 maîtres nageurs, soit un tiers des effectifs, pour assurer la surveillance dans les piscines et les espaces de baignade en milieu naturel. Une situation terrifiante. La contrôleuse générale des lieux de privation de liberté dénonce les conditions de détention dans les établissements pénitentiaires et psychiatriques français. Elle dévoile aujourd'hui un rapport de 159 pages basé notamment sur 138 visites d'établissements. Dominique Simoneau pointe ainsi du doigt des cellules vétustes, des sanitaires dégradés ou encore des douches collectives presque toujours sales. Et puis le petit Nicolas, bientôt de retour. L'écolier au pull rouge, le plus célèbre de la littérature française, créé en 1955 par Sempé et Goscinny, revient en librairie. 12 nouvelles histoires inédites vont ainsi être publiées à la rentrée 2026. Les lecteurs retrouveront les personnages emblématiques qui ont fait le succès de la série. La maîtresse, le bouillon, sa famille et bien sûr les copains de Nicolas. Excellente matinée à tous.
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1: Peut-être, et ça se précise quand même, des orages qui pourraient éclater dans nos montagnes à partir de demain et surtout ce week-end. Aussi la semaine prochaine, par endroit, par moment, c'est ultra localisé les orages. Un coup de tonnerre, peut-être. cet après-midi dans nos montagnes catalanes. Mais sinon, c'est vraiment encore beaucoup de soleil. On a un petit peu d'entrée maritime, c'est vrai, côté Pays Basque et Béarn, 2-3 nuages qui se baladent. Et toujours des températures bien au-delà des normales de saison. Il fera 36 degrés. Tout à l'heure à Toulouse, on aura 34 degrés à Saint-Gaudens, 35 degrés à Saint-Giron et à Saint-Lizier, 34 degrés à Ferrières-sur-Ariège. Et à Foix, on prévoit 34 degrés cet après-midi à Quillan et partout sur la haute vallée de l'Aude.
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1: Avec l'actu Roland-Garros, comme tous les jours de cette semaine et de la semaine prochaine, trois rendez-vous à 9h15, midi et quart et 18h45. Nos journalistes sont sur les cours de Roland. L'offre d'emploi du jour, c'est dans quelques instants aussi. Je vous emmènerai en Andorre. Si vous êtes fan de tradition catalane, ça se passe en Andorre ce week-end. Mais d'abord, c'est Joe Cocker sur Pyrénées FM. Bon réveil.

0: De Gooker sur Pyrénées FM, c'est à Foix qu'on se donne rendez-vous dimanche pour la fête du Tour. Le Tour de France arrivera le 7 juillet prochain. Ben dimanche, on fête l'arrivée du Tour en juillet avec plein d'animations sur les allées de Villotte. Pyrénées FM en direct entre 10h et 14h. Vous pourrez profiter de ce beau rendez-vous 10h-16h. Il y aura même une partie des cyclistes, hein, vous peut-être, qui ferez une partie justement de l'étape Carcassonne-Foix au départ de Bellesta. Ça va être sympa, vous arriverez vers midi et demi. Vous viendrez me dire un petit mot au micro de la radio, hein. Je compte sur vous, je serai en direct avec vous et avec une partie de l'équipe. Valérie, l'offre d'emploi du jour.
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2: À Mercus, Garabé en Ariège, une entreprise recherche un opérateur ou une opératrice de production pour une mission de 6 mois en intérim. Le poste comprend le chargement des tours, la surveillance des installations ainsi que différentes opérations de manutention. Le CACES-3 est obligatoire et une formation pontier serait un vrai plus. Pour candidater, contactez Maëva au 05 61 68 12 89. Et puis à Lavelanet, toujours en Ariège, un poste de consultant ou consultante en recrutement est à pourvoir pour 18 mois d'intérim. Vous participerez au développement du portefeuille client, au recrutement des candidats via annonce, CV Tech et approche directe, mais aussi au suivi de leurs intégrations. Un profil Bac plus 2 à Bac plus 3 dans le domaine commercial ou des ressources humaines est recherché. Pour plus d'informations, contactez Inès au 05 61 68 12 89.
1: 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Bonne matinée avec Pyrénées FM.

À 10h, nous retrouvons nos journalistes, dont Claire Duviva Pro, à Ferrières-sur-Ariège pour le Salon des Maires. Moi, je vous emmène, où ça? Du côté de l'Andorre. Andorre, où vous êtes avec nous, sur le 98.5. Vous pouvez nous appeler, hein, d'ailleurs, les Andorrans. N'hésitez pas, 00 33 5 61 44 4x0. Nous envoyez des petits messages et ça nous fait plaisir. On vous dit bonne dia à vous toutes et à vous tous. Avec un beau rendez-vous ce week-end à ne pas rater. C'est la journée des Castellers. Vous savez, ceux qui font ces châteaux en forme humaine. Alors, il y a beaucoup d'associations comme ça en Conflans. À Barcelone aussi, surtout hein, sur la Catalogne Sud. Eh bien, il y a un rendez-vous samedi à 17h du côté de la Massana où vous êtes attendu pour justement voir un entraînement de ces Castellers, comme on dit. C'est organisé par les Castellers d'Andorre et les Castellers de Yucanes à El Prat Grande. C'est là où ça se passe, à la Massana. Une vraie tradition catalane comme on les aime. Vous restez avec nous en Andorre tout le monde.

0: En apesanteur, c'est Calogero sur Pyrénées FM et toute l'actu des cours de Roland Garros, c'est maintenant.
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2: Bonjour à tous, c'est pas de miracle face à l'ogre Djokovic. Le français Valentin Royer s'est battu comme il a pu au deuxième tour de Roland Garros. Il a réussi à prendre un set au Serbe, mais ça n'a donc pas suffi pour faire l'exploit. Le numéro 4 mondial poursuit sa route au troisième tour. Novak Djokovic, qui s'est montré critique après la rencontre sur l'organisation du tournoi face à la chaleur, il s'est étonné notamment de l'absence de règles sur le sujet. Deux autres tricolores étaient sur les courts hier et face à face, c'est Quentin Alice qui sort vainqueur du duel face à Hugo Humbert. Victoire serrée mais en 3-7. Quentin Alice aura fort à faire pour son deuxième, troisième tour en 2 ans. Il sera opposé au numéro 3 mondial Alexander Zverev, facile vainqueur dans la soirée de Thomas Matchak. Le deuxième tour se poursuit aujourd'hui avec un gros duel pour la française Elsa Jacquelin. Elle affronte la numéro 1 mondial, la biélorusse Alina Sabalenka, finaliste malheureuse l'an dernier. À suivre également chez les tricolores Diane Paris face à l'américaine Anne Lee. Et chez les hommes, 4 français sont sur les courts aujourd'hui. Aujourd'hui, notamment le jeune Moïse Kwame, tombeur sensation mardi de l'ex numéro 3 mondial Marin Cilic. Le jeune joueur de 17 ans affronte le paraguayen Adolfo Daniel Valero, 71e au classement ATP. Côté tricolore, toujours Arthur Hinderknecht est opposé à l'italien Matteo Berrettini. Luca Vandache affronte l'américain Brandon Nakashima et Hugo Gaston, et qui lui a fait tomber Gaël Monfils en début de semaine, affronte de son côté Francisco Cerundolo. Voilà pour l'essentiel de l'actu du tournoi, je vous souhaite une très belle journée.
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12: Dans un instant, René Girma revient sur l'élection du maire de La Roque-d'Olme. C'est dans un instant, on parlera d'une manifestation aussi dans l'Aude, en attendant à Deauchine. Et Gracie Abraham, juste après sur Pyrénées.

0: Prudence sur les routes au niveau de Saint-Saats. Il y a des travaux, c'est au niveau du passage à niveau. Attention sur place, vous ralentissez s'il vous plaît. Limitation de vitesse à 50 km/h sur cette difficulté. Et puis si vous circulez également en ce moment en Cerdagne, bah, tout va bien au col de la Perche en direction de Bolcaire et en direction de Font-Romeu. Ça circule bien dans la traversée de Limoux. Vous restez vigilant sur l'avenue Fabre d'Églantine. René Girma, le zoom.
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2: À partir de demain et jusqu'à dimanche, va se tenir à Perpignan le troisième printemps de la liberté d'expression. Louis Alliot, le maire Rassemblement National, se référant à Salvador Dali, veut faire de Perpignan le centre du monde de la liberté d'expression. Pourquoi évoquer ce printemps de la liberté? Eh bien parce qu'il va s'y produire un événement, la venue de Boualem Sansal. Pendant trois jours, des intellectuels, des journalistes, des politiques vont débattre de la liberté d'expression qui pourrait être ça et là remise en cause. Boualem Sansal a été libéré des prisons algériennes. Depuis, il a beaucoup été question de la sortie de son prochain bouquin qui a entraîné le départ du directeur des éditions Grasset. Le bouquin va sortir, Boualem Sansal sera samedi à 15h au Palais des Congrès de Perpignan. Un autre maire du Rassemblement National fait parler de lui. Christophe Barthès a annoncé vouloir mettre fin à la mise à disposition gratuite des locaux municipaux de la Bourse du Travail pour quatre syndicats en invoquant leur opposition politique. Après une première manifestation le 29 avril dernier, le collectif de jeunes Nous Carcassonne va refaire une nouvelle manifestation samedi 6 juin pour lutter, disent-ils, contre l'extrême droite. Autre histoire de mairie, histoire qui passe par la case justice. Nous apprenions il y a quelques jours que l'élection de Patrick Lafont, réélu maire de La Roque-d'Olme en Ariège, c'était au premier tour, l'élection a été invalidée par le tribunal administratif de Montpellier. Le maire a choisi de contester cette décision devant le Conseil d'État. Ce recours suspend donc l'exécution du jugement. Pour le moment, il n'y aura pas de nouvelle élection dans la commune. La décision du Conseil d'État pourrait intervenir dans un délai de 4 à 6 mois.
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0: Dans moins de 20 minutes, direction Ferrières-sur-Ariège pour le Salon des maires. Mais là, c'est l'info Pyrénées FM. Bonjour Clémence Labarry.
4: Bonjour à tous. L'Iran riposte. L'armée américaine a abattu hier 4 drones iraniens et a visé une base au sol dans le sud du pays. C'est la deuxième opération de ce type menée par Washington cette semaine, alors que le cessez-le-feu est toujours officiellement en vigueur. Et conséquence, les gardiens de la Révolution affirment ce matin avoir visé une base américaine en représailles. En parallèle, l'armée israélienne de son côté a frappé la ville de Tyr dans le sud du Liban ce matin. Elle avait ordonné plutôt aux habitants de plusieurs quartiers de la ville d'évacuer. Israël intensifie depuis plusieurs jours ses attaques contre le Hezbollah malgré le cessez-le-feu. L'actualité, c'est aussi la vague de chaleur qui ne faiblit pas. 17 départements sont toujours en vigilance orange canicule. Une grande partie de la façade ouest du pays ainsi que Paris et sa petite couronne sont concernés. De fortes températures sont encore annoncées allant de 32 à 34 degrés en moyenne. Autre conséquence, la pollution à l'ozone. L'Île-de-France est notamment touchée aujourd'hui encore. La vitesse maximale autorisée a notamment été réduite. Et cette alerte du Centre français de formation des maîtres nageurs sauveteurs. Alors que plusieurs personnes se sont noyées pendant cet épisode de chaleur, il estime qu'il manquera cette année 5000 maîtres nageurs, soit un tiers des effectifs, pour assurer la surveillance dans les piscines et les espaces de baignade en milieu naturel. Une situation terrifiante. La contrôleuse générale des lieux de privation de liberté dénonce les conditions de détention dans les établissements pénitentiaires et psychiatriques français. Elle dévoile aujourd'hui un rapport de 159 pages basé notamment sur 138 visites d'établissements. Dominique Simoneau pointe ainsi du doigt des cellules vétustes, des sanitaires dégradés ou encore des douches collectives presque toujours sales. Et puis le petit Nicolas, bientôt de retour. L'écolier au pull rouge, le plus célèbre de la littérature française, créé en 1955 par Sempé et Goscinny, revient en librairie. 12 nouvelles histoires inédites vont ainsi être publiées à la rentrée 2026. Les lecteurs retrouveront les personnages emblématiques qui ont fait le succès de la série. La maîtresse, le bouillon, sa famille et bien sûr les copains de Nicolas. Excellente matinée à tous.
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0: Dans un instant, on va prendre de l'altitude à la rencontre des gardiennes et des gardiens de refuge de nos Pyrénées. Tout ceci juste après Zazie.

0: Zazie sur Pyrénées FM, petit à petit, nos refuges ouvrent. Certains sont déjà ouverts, les refuges entre autres de montagne en Ariège. C'est déjà le cas, on le disait tout à l'heure. Hier, j'en ai parlé, je crois. C'est ça, le refuge d'Ambeis. Le Rul aussi avec Calou, c'est ouvert depuis le week-end dernier. Il faut attendre le 1er juin pour l'ouverture du refuge des Bézines. Le 15 juin pour retrouver Alvaro au refuge du Chioula. Et puis, si vous voulez aller faire un tour au Fourcat, là, va falloir attendre à la fin du mois, le 24 juin prochain. En tout cas, toujours bien sympa de prendre de l'altitude, de profiter de nos montagnes, surtout quand il fait 35 degrés en pleine. Ça, c'est certain. Benabar, sinon, dans un instant, les belles histoires. Et c'est juste après ça, donc.
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0: Dans un instant, en connexion avec nos journalistes en Ariège, direction Ferrières-sur-l'Ariège, pour le Salon des Maires, 10h-13h en direct, à la découverte et la rencontre, surtout des nouveaux, ceux qui viennent d'être élus, ceux qui sont là depuis des années. Restez avec nous, on en parle. En attendant, Flo de la Vega, le retour de l'info à 10h sur Pirate FM. Ciao, ciao.
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1: Et voici l'info Pyrénées FM. Bonjour Clémence Lebarry.
2: Bonjour à tous. La chaleur au menu du gouvernement aujourd'hui. Sébastien Lecornu organise cet après-midi une réunion interministérielle sur la canicule. L'objectif, travailler un plan jusqu'en septembre pour anticiper des événements liés aux fortes chaleurs, notamment pour cet été. En attendant, les températures restent encore très élevées aujourd'hui. 17 départements sont toujours en vigilance orange canicule. Une grande partie de la façade ouest du pays ainsi que Paris et sa petite couronne sont concernés. Et dans ce contexte, l'ONU alerte sur les niveaux records ou quasi-records des températures mondiales pour la période 2026-2030. La possibilité que la moyenne des 5 prochaines années dépasse de plus de 1,5 degré, celle des niveaux pré-industriels, est de 75%, ce qui rendrait les objectifs de lutte contre le réchauffement difficiles à atteindre sur le long terme. Il n'est dans l'intérêt de personne que la guerre se poursuive en Iran. Les mots ce matin de la chef de la diplomatie de l'Union européenne. Elle réagit alors que les États-Unis ont de nouveau frappé. L'armée américaine a abattu hier 4 drones iraniens et a visé une base au sol dans le sud du pays. C'est la deuxième opération de ce type cette semaine alors que le cessez-le-feu est toujours officiellement en vigueur. L'Iran de son côté a rapidement répliqué. Les gardiens de la révolution affirment ce matin avoir visé une base américaine en représailles. Les médicaments anti-obésité Wegovy et Mounjaro seront bientôt remboursés par la Sécurité sociale. La ministre de la Santé, Stéphanie Rist, doit l'annoncer officiellement à la mi-journée à l'hôpital de la Pitié-Salpêtrière à Paris. Seuls les malades souffrant d'une obésité massive seront concernés. Un vaste dispositif de sécurité pour la finale de la Ligue des Champions. Le PSG affronte Arsenal samedi en Hongrie et en France. 22 000 policiers et gendarmes vont être mobilisés, dont 8 000 à Paris et dans son agglomération. Et puis on termine avec un mot de sport, il y a du tennis à suivre, c'est le deuxième tour de Roland-Garros qui se poursuit. Et un gros duel pour la Française Elsa Jacquemot, elle affronte la numéro 1 mondiale Arina Sabalenka. Chez les hommes, 4 Français sont sur les courts aujourd'hui, on suivra notamment le jeune Moïse Kouamé. Excellente matinée à tous.
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4: Et bonjour à toutes et à tous, bienvenue en direct du Salon des communes et des intercommunalités de l'Ariège, ici à Ferrières-sur-Ariège, sur Pyrénées FM. Nous sommes installés au cœur de la salle Omnisport, transformée aujourd'hui en véritable place publique du service public local. Et ici, pendant 3 heures, les élus, les entreprises, les institutions et les acteurs du territoire se rencontrent, échangent, construisent concrètement des solutions de demain pour toutes les communes de l'Ariège. Plus de 70 stands autour de nous, des innovations, des dispositifs d'accompagnement, des outils pour les petites et grandes communes et surtout une idée forte, faire dialoguer ceux qui décident et ceux qui agissent sur le terrain. Dans un contexte où les collectivités, on le sait, font face à des enjeux très concrets, finances locales, transition, énergie, des projets, des services publics de proximité, ce salon en tout cas aujourd'hui se veut un espace de travail autant qu'un lieu de rencontre. Et toute la matinée jusqu'à 13h ici sur Pyrénées FM, on va vous faire vivre les temps forts, rencontrer les exposants et prendre le pouls de ce territoire qui bouge. Restez avec nous, on est au cœur de l'Ariège, en direct du Salon des communes et des intercommunalités. On continue en musique ici avec Alan Parsons Project sur Pyrénées FM.

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1: Et on est toujours ici. Bonjour à toutes et à tous. Bienvenue au salon des communes et des intercommunalités de l'Ariège, ici à Ferrières-sur-Ariège, sur Pyrénées FM. On est maintenant avec Mathieu Cruège, du syndicat mixte du parc naturel régional des Pyrénées ariégeoises. Bonjour à vous.
2: Bonjour.
1: Alors ici, vous êtes là parce qu'effectivement, vous êtes une structure en lien avec les collectivités. L'idée, c'est d'échanger aussi avec les autres structures, de rencontrer les nouveaux maires.
2: Oui, complètement. Le parc naturel régional, c'est un regroupement des collectivités. Sa structure regroupe la région Occitanie, le département de l'Ariège, les communes du PNR, 160 communes maintenant, et 5 intercommunalités qui sont toutes des collectivités effectivement de l'Ariège.
1: Nouveau défi aussi de s'adapter à ces nouvelles équipes qui arrivent dans certaines communes.
2: Oui, complètement, avec beaucoup de modifications dans les conseils municipaux, dans la gouvernance des conseils municipaux, dans la gouvernance également de notre structure, avec à peu près 80% hein, de nouveaux élus hein, dans notre comité syndical, qui est notre assemblée générale. Donc il y a vraiment un enjeu de organiser nos relations avec ces collectivités, avec ces élus, d'organiser également le service que nous leur apportons dans leurs différents domaines de préoccupations qui sont en lien avec nos activités.
1: Alors justement, quelles sont les principales préoccupations qu'on vous fait remonter? C'est en lien avec les bâtiments publics surtout?
2: Oui, il y a des préoccupations sur les bâtiments publics, de rénovation des bâtiments publics, d'économie d'énergie. On a également des préoccupations sur les aménagements des espaces publics, des espaces urbains, les places de village, la végétalisation, la désimperméabilisation des cours d'école. Ça, c'est des sujets qui viennent de plus en plus souvent. Des communes créent ou souhaitent créer des halles pour renouveler, pour accueillir des marchés. C'est aussi une dynamique très importante qui participe de la promotion de la valorisation des produits locaux et puis de la souveraineté alimentaire aussi, organiser ces lieux. Et puis également des actions sur le, bien sûr toujours, hein, sur le patrimoine, les fontaines, les lavoirs, les chemins, les murs en pierre sèche. Voilà, donc des sujets, il y en a plein. Donc,
1: l'idée, c'est vraiment de lier justement ces enjeux de patrimoine, de protection de l'environnement et bien sûr d'usage pour les habitants des communes.
2: Oui, clairement, en fait, nous définissons comme une agence de la transition écologique, voilà, à disposition des collectivités et des acteurs locaux pour les aider à améliorer les choses, hein, en prévision du monde de demain, compte tenu des enjeux hein, qui sont les nôtres, hein, qui sont de notre, je dirais, du monde d'une manière générale, hein, bien sûr le dérèglement climatique, la tension sur les ressources, le besoin de créer de nouveaux liens sociaux également. Voilà, donc de faciliter le travail des communes et de les accompagner dans ces différentes démarches-là, sachant que les communes que nous avons dans notre territoire, ce sont pour une bonne partie hein, des communes assez petites, avec moins
1: de 500 habitants.
2: C'est ça, et en ruralité. Exactement. Voilà, donc qui ont des besoins d'accompagnement en matière d'ingénierie, des besoins financiers et aussi des besoins de perspectives.
1: Merci beaucoup en tout cas Mathieu Cruège, je rappelle, ici du syndicat mixte du parc naturel régional des Pyrénées ariégeoises. On vous souhaite un très bon salon.
2: Pour rappel, et une bonne journée.
1: Merci à vous. On est en direct ici à Ferrières-sur-Ariège au salon des communes et des intercommunalités de l'Ariège. On reste ensemble, on revient en direct ici à Ferrières juste après ça.
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1: Ici en direct du Salon des communes et des intercommunalités de l'Ariège sur Pyrénées FM. On est maintenant avec Laurine Glaise, chargée de développement de l'association Service Civique Solidarité Senior. Bonjour à vous.
20: Bonjour.
1: L'objectif, c'est d'accueillir des jeunes volontaires pour dynamiser un peu le quotidien des seniors. Cette question-là de l'intergénérationnel, c'est une force contre l'isolement des personnes âgées ?
20: Tout à fait. Effectivement, l'isolement social est très prégnant en France, et notamment sur le public senior, notamment en milieu rural, mais pas que. Et l'objectif, c'est que du coup, des jeunes s'engagent en mission de service civique pour venir en complémentarité des dispositifs existants pour l'accompagnement des seniors. En complémentarité aussi des équipes bénévoles, je pense notamment aux équipes Mona Lisa ou à Petit Frère des Pauvres qui interviennent déjà sur ces sujets-là pour pouvoir apporter de la présence, des jeux de société, de la discussion et puis l'envie aussi de se reconnecter finalement à son territoire et aux offres disponibles pour les seniors.
1: Pour les personnes âgées aussi, c'est un moyen d'avoir envie de faire plus d'activités, de sortir plus, de pouvoir être capable d'échanger, d'avoir plus de liens sociaux.
20: Exactement, avoir plus de liens sociaux et puis reprendre confiance. Je pense que c'est aussi ça, il y a beaucoup de jeunes pour qui ce qu'ils disent, c'est qu'au départ, il a fallu évidemment créer une relation avec une personne âgée, et puis petit à petit, ils ont réussi à la convaincre de participer à des activités qui existaient déjà à proximité, mais pour lesquelles la personne âgée était réticente ou avait un petit peu peur d'y aller toute seule.
1: Vous êtes ici aussi pour présenter ce dispositif de service civique aux élus de la région. L'idée, c'est aussi qu'ils attirent des jeunes et justement qu'ils puissent proposer aussi ce service-là aux jeunes de leur commune.
20: Tout à fait. L'objectif, c'est que à la fois les jeunes soient au courant qu'il existe des missions de service civique auprès des personnes âgées, donc ils peuvent effectivement retrouver ces offres de missions de service civique sur le site de l'agence de service civique et candidater directement en ligne, et à la fois pour les collectivités ou bien pour les structures qui travaillent au quotidien auprès des seniors, qu'ils soient soient au courant qu'ils peuvent effectivement recruter des jeunes pour être sur ces missions de lien intergénérationnel.
1: Alors vous nous le dites aussi, ça ne se substitue pas aux autres services hein, publics que l'on peut avoir.
20: Tout à fait. Les services civiques, donc, c'est du volontariat, donc ce n'est ni du bénévolat ni du salariat. Ils viennent vraiment en complémentarité des équipes. Le service civique est accessible pour tous les jeunes à partir du moment où ils sont intéressés et motivés par la mission. Donc l'objectif, c'est vraiment d'être sur du lien social,

âgées entre 16 et 25 ans pour pouvoir dynamiser le quotidien de nos seniors. Merci beaucoup à vous, Laurine Glaise, chargée de développement de l'association Service Civique Solidarité Senior. On est toujours ici en direct à Ferrières sur Ariège pour 3 heures d'émission. On va ici rencontrer bien sûr tous les acteurs du territoire, mais aussi les maires et les mairesses. On continue en musique avec Jean-Jacques Goldman sur Pyrénées FM.

On poursuit notre direct ici depuis le Salon des communes et des intercommunalités de l'Ariège sur Pyrénées FM, ici à Ferrières-sur-Ariège. Dans l'espace Agora, les échanges se concentrent sur un sujet très concret pour les élus, l'ingénierie territoriale et les dispositifs d'accompagnement des collectivités. Derrière ces termes techniques, il y a une réalité.

Assez simple, comment les petites communes peuvent continuer à porter des projets, à monter des dossiers, à investir, parfois avec peu de moyens humains? Eh bien, c'est tout l'enjeu des interventions proposées aujourd'hui, avec notamment les structures d'accompagnement, les services de l'État, les organismes spécialisés qui viennent présenter tout un tas d'outils. On est vraiment dans le cœur du sujet, financement des projets, accès aux dispositifs nationaux, appui technique et bien sûr l'adaptation aux réalités de la ruralité. Et c'est aussi ça l'intérêt de ce salon, mettre autour de la même table des acteurs qui habituellement travaillent en parallèle, mais qui aujourd'hui confrontent leurs contraintes et cherchent des solutions communes. On est toujours en direct jusqu'à 13h sur Pyrénées FM, depuis Ferrières sur Ariège, au Salon des communes et des intercommunalités. On continue avec de la musique, Meghan Trainor, Made You Look.

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0: Toujours en direct du Salon des communes et des intercommunalités de l'Ariège, sur Pyrénées FM, on s'intéresse à un outil maintenant destiné aux élus locaux. L'ANA, Conservatoire d'espaces naturels Ariège, vient de publier un guide pour accompagner les communes dans l'intégration de différents enjeux environnementaux et climatiques dans leurs décisions. Espaces naturels, biodiversité, aménagement du territoire, cadre de vie, des sujets très concrets qui concernent directement bien sûr les collectivités, mais qui peuvent être parfois assez difficiles à aborder sans appui technique. L'objectif de ce guide, vous allez nous en parler. On est maintenant avec Vincent Lacaze, responsable de l'accompagnement des territoires, et Kevin Boulogne, directeur adjoint. Bonjour à tous les deux.
1: Bonjour.
0: Alors avec l'ANASEN, vous travaillez avec une multitude d'acteurs. Hein.
1: Oui, c'est ça exactement. L'association, elle a 40 ans quasiment aujourd'hui. Elle œuvre sur le territoire de l'Ariège. Et donc on accompagne des entreprises, des agriculteurs, des forestiers, et tout particulièrement, on est là pour en parler aujourd'hui, des collectivités. Donc on travaille avec des communes, des communautés de communes, des syndicats de rivières, des syndicats de déchets, en fonction des projets qu'ils peuvent avoir pour que ils incluent les enjeux de biodiversité dans leurs projets.
0: D'autant plus important avec l'arrivée de nouveaux élus aussi cette année.
1: Et voilà, et c'est tout particulièrement pourquoi on a édité ce guide qui est sorti il y a un mois ou deux à leur attention, pour leur donner des exemples. L'idée c'est de pouvoir leur montrer concrètement, en citant des communes qui ont déjà fait différents types d'actions, leur montrer que eux aussi, en ce début de mandat, pouvaient s'en saisir. Ils ont des idées, ils ont mis des choses en avant pendant leur campagne, ils ont 6 ans, 7 ans maintenant pour le mettre en œuvre. Nous, ce qu'on souhaite leur dire, et c'est le sens de notre présence là aujourd'hui au salon, c'est vous avez des projets sur l'habitat, sur la santé, sur l'aménagement, sur des travaux, sur des routes, sur des ouvrages. Tout ça, c'est faisable. Il faut juste réfléchir en amont comment vous pouvez intégrer la biodiversité. Et parfois, c'est avec des choses toutes simples et assez faciles à réaliser.
0: Vous avez déjà accompagné des communes comme Pamiers, Axe-les-Thermes. Vous pouvez nous donner des exemples sur quoi vous les accompagnez concrètement? Comment on l'utilise, ce guide?
2: Tout à fait. On accompagne les collectivités. Moi, ce que j'aime toujours dire, c'est la biodiversité, c'est pas une contrainte, c'est un atout. Et surtout sur un département comme l'Ariège, riche en biodiversité. Donc, par exemple, sur Axe-les-Thermes, Monsieur le maire, Dominique Fourcade, à l'époque, nous avait sollicité pour concilier biodiversité, revégétalisation de la ville, réintégrer une trame végétale dans sa ville d'Axe-les-Thermes pour faire face aux modifications climatiques également. Donc ça, on a travaillé pendant plusieurs années, on travaille encore avec Axe-les-Thermes pour améliorer la végétalisation avec des essences d'espèces de plantes locales. Tout ça, c'est un travail aussi avec l'école d'Axe-les-Thermes. On a retravaillé, c'est une fournaise, les enfants sont sur du béton. Aujourd'hui, l'école est restaurée, revégétalisée, avec de l'ombrage et des végétaux naturels. Donc c'est vraiment un cadre de vie amélioré grâce à la biodiversité.
0: Vous allez rencontrer tous les élus aussi aujourd'hui. Qu'est-ce que vous faites remonter comme difficulté principale? C'est beaucoup ça, la revégétalisation des villes?
2: Alors, il y a des... Avec les collectivités, on a plusieurs actions. Il y en a certains qui ont le souhait de développer la biodiversité dans leur commune. On peut les accompagner. On a des projets d'ABC, par exemple, Atlas de la biodiversité communale. On a des collectivités qui viennent nous chercher parce qu'ils ont une problématique de travaux. On a Pamiers, par exemple, qui a, avec la communauté de communes, réalisé la zone d'activité Gabriella. On a accompagné la communauté de communes pour prendre en compte la biodiversité dans le cadre des travaux de Gabriella. Voilà, on intervient sur tous les sujets liés à la biodiversité, aux espaces naturels, qui peuvent être soit un sujet fort sur un projet de travaux, soit une volonté d'élu de la considérer, de la valoriser, parce qu'on a aussi une équipe de valorisation de la biodiversité avec des animateurs spécialisés là-dedans. Et donc tout ça, c'est intéressant. Et donc n'hésitez pas, à tous les élus, de venir rencontrer l'ANASEN Ariège.
0: Ça, c'est pas simplement un guide papier, c'est aussi tout un accompagnement précieux, concret, que vous apportez durant tout le mandat aussi pour les élus?
2: Tout à fait, oui. On n'a pas juste sorti un guide pour être utilisable en solo. C'est des préconisations simples, mais on est disponible pour accompagner directement avec nos spécialistes, nos experts, les élus. On a la cellule d'assistance technique zone humide, par exemple, qui est une structure qui permet gracieusement d'aider les collectivités à considérer les zones humides dans leurs projets d'urbanisme, dans leurs projets d'aménagement ou dans des projets de valorisation des espèces.
1: Ce que je voulais dire aussi, les communes sont propriétaires aussi de fonciers. Il se peut qu'il y ait du foncier où il y a des enjeux de biodiversité forts. On a des communes, notamment en montagne, qui sont propriétaires de grandes surfaces. Et donc on peut travailler avec eux sur de la gestion aussi, être opérateur de gestion pour eux. Comment on fait pour concilier les espèces remarquables qui sont présentes sur le site? On peut les accompagner aussi sur l'accueil de la biodiversité dans la commune en réduisant l'éclairage public pour les chiroptères, en installant des gîtes pour certaines espèces, en aidant à des projets de plantation de haies locales. Donc voilà, il y a tout un panel d'actions possibles, vraiment un peu à la carte, en fonction des volontés des élus locaux. Et on a accès, nous, à des financements qu'on peut aller capter de l'Europe, de l'État, de la région. Donc, pas tous nos accompagnements, mais la plupart sont gratuits. Et pour aller plus loin, après, on peut même les aider à aller chercher des propres budgets, eux, de leur côté. Donc l'idée là de ce guide, de cette présence au salon, c'est de leur dire, venez nous voir, vous êtes en début de mandat, on en discute et on essaie de trouver à la carte, au plus près de vos besoins, de vos moyens, comment on peut travailler ensemble. Et voilà, ça fait 40 ans qu'on est là sur le territoire et qu'on œuvre petit à petit. Et on sent qu'il y a quand même une appétence de plus en plus forte que le côté régalien est un peu dépassé. C'est-à-dire qu'ils viennent plus uniquement pour de la contrainte, mais ils viennent aussi par volonté et pour réaliser des projets favorables, aussi parce que les habitants leur en parlent de plus en plus.
0: Et pour protéger, mettre en valeur aussi cette ressource précieuse pour les territoires et les communes. Merci.
1: Exactement.
0: Beaucoup Vincent Lacaze, responsable de l'accompagnement des territoires, et Kevin Boulogne, directeur adjoint de l'ANACEN. On est toujours ici en direct à Ferrières sur Ariège jusqu'à 13h. On continue avec un peu de musique. Christophe Willem sur Pyrénées FM.

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0: Et toujours en direct du Salon des communes et des intercommunalités de l'Ariège sur Pyrénées FM. On est maintenant avec la Croix-Rouge. On est avec Jordan Groby, directeur adjoint urgence et secourisme de l'Ariège, et Dominique Coum, directrice territoriale de l'action sociale. Bonjour à tous les deux.
1: Bonjour.
0: Vous proposez ici différentes choses aux collectivités, c'est assez varié finalement.
1: Oui, tout à fait. Nous, la Croix-Rouge, on est là pour donner un service aux collectivités, que ce soit sur leurs plans communaux de sauvegarde, que ce soit sur les dispositifs de secours, la formation au premier secours. Voilà, on est là pour les accompagner, pour les aider et pour soutenir aussi la population.
0: Notamment ces formations premier secours, mais aussi l'accueil, aussi expliquer un petit peu comment ça fonctionne aux nouveaux maires qui sont arrivés cette année.
1: Et tout à fait, c'est pour ça qu'on est là. Plusieurs maires sont venus nous voir, étaient intéressés de savoir ce qu'on pouvait leur proposer. Et on leur a proposé plein d'idées pour leur nouvelle mandature.
0: Vous leur proposez quoi? Par exemple,
1: et bien justement, tout ce qui est formation premier secours, les PCS, les plans communes de sauvegarde, ça les intéresse beaucoup, c'est une obligation légale pour eux. Donc voilà, et puis tout ce qui est alimentaire, tout ce qui est action de solidarité également.
0: Sur voilà, les actions de solidarité, on est sur des maraudes, c'est ça?
2: Voilà, alors on est à la fois sur des maraudes, donc on a 5 maraudes sur le département.
0: Qui sont où?
2: Ils sont alors Pamiers, Foix, Tarascon, Saint-Giron. Lavelanet, Mirepoix, La Roquedolme, voilà. Et ensuite, on a aussi une grosse action au niveau de l'aide alimentaire, puisqu'on va aider les familles qui sont en grande difficulté pour se nourrir, à venir se nourrir, chercher des colis alimentaires dans nos unités locales. Et nous en avons 7 sur le département, et on couvre l'intégralité du département avec cette aide alimentaire.
0: Vous êtes aussi à la recherche de dons pour cette aide alimentaire?
2: Alors, on est toujours à la recherche de dons. Hein. En ce moment, vous avez sans doute vu, c'est la grande semaine de dons aussi de la Croix-Rouge française, donc c'est le moment de dons pour les personnes qui souhaitent le faire, mais on récupère aussi beaucoup de dons qui sont des dons alimentaires directement dans les unités locales, que les personnes qui souhaitent faire des dons n'hésitent pas à les apporter.
0: Très bien, vous avez aussi besoin d'aide, hein, vous recherchez actuellement des bénévoles.
2: On recherche toujours des bénévoles, on a un gros besoin de bénévoles dans tous les secteurs, hein. C'est pas uniquement pour l'action sociale, hein, pour venir aider à distribuer les colis alimentaires, on a aussi besoin de secouristes, on a besoin de tout type de profil. Hein.
0: Comment ça se passe? Comment on se forme pour être secouriste?
1: Alors ça, c'est moi qui reprends. Alors pour être secouriste, c'est une formation d'une semaine avec un distanciel de 20 heures chez nous. Voilà, c'est un peu long, c'est la première partie. Et ensuite, on devient secouriste dans les équipes de la Croix-Rouge. À partir de 16 ans, on peut faire partie des équipes de secours et intervenir sur tout le territoire déjà départemental et même national en renfort d'autres unités locales.
0: Qu'est-ce qu'il faut avoir comme qualité pour être secouriste avec vous à la Croix-Rouge?
1: Déjà avoir envie.
0: C'est
1: déjà
0: sûr.
1: Avoir envie de nous rejoindre. Après, il n'y a pas forcément de qualité. Hein, c'est vraiment avoir envie d'aider les autres, avoir envie d'aider son prochain.
0: Voilà. Qu'est-ce que vous attendez de cette journée-là, à la rencontre des élus locaux de l'Ariège?
1: Qu'est-ce qu'on attend? C'est surtout pour eux qu'on est là. On est la Croix-Rouge, on est une grande entité, donc on est là pour être vus, pour discuter avec les élus, les aider. Et on est toujours là pour rechercher des bénévoles et pour venir nous aider également dans nos actions.
0: Et l'appel est lancé en tout cas pour vous investir, vous aussi, à la Croix-Rouge. Merci beaucoup.
1: Merci
0: à
1: beaucoup.
0: Vous deux, Jordan Groby, je rappelle, directeur adjoint urgence et secourisme de l'Ariège, et Dominique Coum, directrice territoriale de l'action sociale. On
1: Merci.
0: Est toujours ici en direct sur Pyrénées FM. On continue avec un peu de musique. Elle préfère l'amour en mer sur Pyrénées.

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0: Et on retrouve Claire Vivaprone, nos journalistes, dans un instant à Ferrières sur Ariège. Mais d'abord, l'info Pyrénées FM avec vous, Clémence Lebary. Bonjour.
1: Bonjour à tous. Et tout d'abord, Michelin en crise. Le groupe de pneumatiques annonce un dispositif de départ volontaire en France. Jusqu'à 1500 postes pourraient être supprimés, dont les deux tiers dans les fonctions tertiaires et un tiers dans l'industrie. L'un des leaders mondiaux du pneu emploie actuellement 17 000 personnes en France. L'actualité, c'est aussi la vague de chaleur qui ne faiblit pas. 17 départements sont toujours en vigilance orange canicule. Une grande partie de la façade ouest du pays, ainsi que Paris et sa petite couronne, sont concernés. De fortes températures sont encore annoncées jusqu'à 39 degrés dans le sud-est. Et conséquence de la chaleur, la SNCF a annulé des trains intercités entre Paris et le sud-ouest ainsi qu'entre Bordeaux et Marseille. La compagnie ferroviaire craint en effet des pannes de climatisation sur les rames corail. Et face à cette canicule inédite, le Premier ministre Sébastien Lecornu organise aujourd'hui une réunion interministérielle. L'objectif, faire le point sur la préparation des services de l'État. L'Iran dénonce des violations du cessez-le-feu par les États-Unis. Le porte-parole du ministère des Affaires étrangères iranien s'est exprimé après de nouvelles frappes hier. L'armée américaine a abattu hier 4 drones iraniens et a visé une base au sol dans le sud du pays. Une situation terrifiante. La contrôleuse générale des lieux de privation de liberté dénonce les conditions de détention dans les établissements pénitentiaires et psychiatriques français. Elle dévoile aujourd'hui un rapport de 159 pages basé notamment sur 138 visites d'établissements. Dominique Simoneau pointe ainsi du doigt des cellules vétustes, des sanitaires dégradés ou encore des douches collectives presque toujours sales. Le code noir qui a organisé l'esclavage en France doit être officiellement abrogé. Les députés examinent en effet aujourd'hui une proposition de loi transpartisane visant à supprimer définitivement ce texte. Promulgué par Louis XIV, il n'avait jamais été officiellement abrogé jusqu'ici. À noter que cette proposition de loi a reçu le soutien d'Emmanuel Macron. Et puis le petit Nicolas, bientôt de retour. L'écolier au pull rouge, créé en 1955 par Sempé et Goscinny, revient. 12 nouvelles histoires inédites vont ainsi être publiées en 2026. Excellente fin de matinée à tous.
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0: Et on est toujours ici en direct à Ferrières sur Ariège, au Salon des communes et des intercommunalités de l'Ariège sur Pyrénées FM, avec beaucoup d'animation derrière nous, hein, vous l'entendez. Et Stéphanie Leborne, bonjour à vous.
1: Bonjour.
0: Vous avez un nouvel invité, Marc Sanchez, maire de La Vlanaye.
1: Tout à fait. Bonjour Marc Sanchez.
2: Bonjour à tout le monde.
1: Marc Sanchez, vous êtes maire de La Vlanaye, on ne vous présente plus, mais vous êtes aussi président, hein, de la communauté de communes du Pays d'Olme. Alors nous sommes aujourd'hui à Ferrières, mais nous nous sommes vus très récemment, dimanche dernier, lors de la fête de la montagne pour un événement d'envergure, hein, puisque le château de Montségur figure parmi les 8 monuments retenus dans le dossier de candidature des forteresses royales du Languedoc à l'UNESCO.
2: Tout à fait, et nous espérons une très très bonne nouvelle, puisque c'est la France qui porte le projet pour l'ensemble de ces forteresses royales et la cité de Carcassonne, et qui devrait donc être décidée au mois de juillet. Donc pour nous, c'est une attente intéressante, d'autant plus que nous attendons après la labellisation officielle, donc d'être devenu le 26e grand site de France de Montségur, au travers donc de cette labellisation qui faisait suite déjà au Pays d'Art et d'Histoire, qui a été renouvelé également, donc un territoire qui aujourd'hui retrouve une destination touristique qu'elle n'avait jamais eue. Et avec le phare que représente Montségur, je pense qu'on a et on tient quelque chose d'important pour le pays des Pyrénées-Cathares, pour l'Ariège et pour l'Occitanie également.
1: Oui, c'est une belle dynamique économique, une dynamique qui n'est pas isolée, hein, puisque La Vlanaye est en ce moment au cœur des initiatives, j'ai envie de dire. Je pense notamment au développement de la filière chanvre. Hein.
2: Tout à fait, puisque il y a peu de temps, on a posé la première pierre donc du projet Géotex, projet qui va retisser du textile pour les routes, pour remplacer l'ex-bidim que l'on appelle, et qui va redonner, on va dire, de la création d'une cinquantaine d'emplois, mais permettre à une entreprise qui est à côté de 150 emplois de pouvoir continuer à travailler normalement avec tous ses salariés. Et pour nous, c'est une innovation comme quoi le textile, sous certaines formes, n'est jamais pas mort. Et donc, voilà, encore, on est un territoire aujourd'hui où l'initiative, l'innovation, par rapport à des gens qui sont vraiment impliqués avec une démarche forte pour faire revivre ce territoire. Et aujourd'hui, je crois que ceux qui continuent à dire que le Pays d'Olme est un territoire où il ne fait pas bon vivre se trompent complètement, et je les invite à venir, parce que bien le contraire, c'est bien le contraire. On retrouve une dynamique qui nous permet d'envisager l'avenir avec un certain optimisme, mais qui est une réalité aujourd'hui.
1: Une dynamique et je crois une population croissante.
2: On augmente nos populations, des jeunes reviennent, des activités commerciales se réimplantent. Rien n'est simple pour tout ce milieu-là, mais on peut dire qu'aujourd'hui, on voit les commerces rouvrir sur le cœur de ville, sur l'ensemble du territoire également, du Pays d'Olme. Et donc ça, c'est quelque chose qui est pour nous un résultat plus que satisfaisant, ce qui montre bien que le travail qui a été engagé par les élus et les techniciens sont aujourd'hui, et les entreprises sont aujourd'hui, quelque chose de relativement important.
1: Aujourd'hui, d'ailleurs, ça prend forme, oui, puisqu'on est quand même au Salon des maires. L'accompagnement, hein, des élus et des administrations est primordial.
2: Tout à fait. Je crois qu'aujourd'hui, on peut se flatter d'avoir, on va dire, un État qui est présent. En tout cas, il est présent chez nous, et je pense qu'il est présent aussi ailleurs pour les entreprises, pour le développement du tourisme, comme l'est également la région et comme l'est le département, puisque je suis aussi conseiller départemental. Et je vois qu'il y a beaucoup de choses qui se font, mais sans eux, mais aujourd'hui, on serait tous, on va dire, à la traîne. Et on a, parce que les choses ne vont pas forcément bien, on a besoin aujourd'hui de travailler beaucoup plus et de trouver des solutions pour créer, pour innover et pour faire en sorte que le territoire de l'Ariège et nos territoires soient des territoires où il fait bon vivre.
1: Merci beaucoup Marc Sanchez.
2: Merci à vous.
0: Et merci à vous Stéphanie Leborne. On reste ensemble sur Pyrénées FM en direct depuis Ferrières sur Ariège. On continue maintenant avec l'agenda de vos régions sur Pyrénées FM.
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4: Et c'est un événement, le festival Banda Samba Le Père s'annonce festif, c'est comme chaque année avec un superbe rendez-vous, les 12 et 13 juin prochains à Montréal d'Aude avec Pyrénées FM. 250 musiciens sont attendus sur place venus de France et de Suisse, faisant partie de 10 bandas et fanfares au programme Bodega, camping gratuit, festival gratuit et bonne humeur, Montréal d'Aude à l'honneur les 12 et 13 juin prochains. Sinon ce dimanche, les agricultrices et agriculteurs du Lauragais, de la Piège et du Razès vous ouvrent leurs portes. Ce sera de 9h à 18h pour le traditionnels de ferme en ferme, des animations, des repas à midi et une belle façon de découvrir le métier entre Allègnes et Ville-Longue-d'Aude, entre Saint-Martin de Villereglan et Fangeaux, j'en passe et des meilleurs. Plus d'infos pour aller à la rencontre de nos agriculteurs, fermier avec un s-audois.fr. Et puis on termine en Cerdagne avec ce superbe festival samedi de 10h à 2h du matin. Ça se passe aux Airelles, à Font-Romeu. C'est gratuit avec des animations, un grand marché, des Olympiades, une soirée DJ et aussi le sourire de tout le monde ici à Font-Romeu. 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

0: FM, on rencontre ici les maires des communes ariégeoises et Stéphanie Leborne, vous êtes avec un nouvel invité.
1: Un nouvel invité qu'on connaît très bien, il s'agit d'Alain Sutra, un maire de Tarascon-sur-Ariège. Bonjour Alain Sutra.
2: Bonjour, bonjour à tous mes amis de Pyrénées FM.
1: Alors, oui.
2: Toujours, j'ai toujours un plaisir pour moi d'être ici à l'écoute de cette radio que j'aime beaucoup.
1: Merci. On s'est vu il n'y a pas très longtemps, mardi dernier, vous étiez au parc naturel régional et pour une cause dont on va parler, puisque le territoire, le Sabartès, intègre la vingtaine, alors c'est Tarascon-sur-Ariège, intègre la vingtaine de nouvelles communes qui vont faire partie du nouveau périmètre du parc naturel régional. Est-ce que vous pouvez nous expliquer un petit peu ce que ça va apporter au territoire ?
2: Déjà, c'est une très bonne chose dans la mesure où ça rectifie une erreur qui a été commise, enfin une erreur administrative qui a été commise il y a un certain nombre d'années, il y a très longtemps, la création du parc, puisque c'est l'Ariège qui avait déterminé on est dans le parc ou on n'est pas dans le parc. Et Tarascon étant au milieu, étant partagé, hein, la ville étant partagée par l'Ariège, ils avaient dit ben, Tarascon est hors parc. Donc c'est déjà la rectification d'une erreur. À mon avis fondamental, parce qu'on aurait dû déjà depuis très longtemps être dans le parc. Alors qu'est-ce que c'est pour nous le parc ? Pour nous, je crois que c'est avant tout une immense boîte à outils qui peut répondre à des problématiques qui concernent tous les secteurs dans lesquels une collectivité intervient, que ce soit dans l'économie, que ce soit dans l'environnement, que ce soit dans le respect de notre territoire. Et moi j'y tenais particulièrement et je suis très heureux que le président, mon ami Kamel Chibi, ait fait en sorte que Tarascon puisse retrouver la place qui est la sienne dans le parc.
1: Une valorisation du patrimoine aussi. Hein.
2: Alors bien sûr, ça me semble une des missions essentielles, la valorisation du patrimoine, et surtout une ville comme Tarascon qui a un bourg-centre, qui est un bourg-centre et qui surtout a la rénovation, comme projet, la rénovation du centre ancien.
1: Ah oui. On le rappelle, hein, Tarascon, c'est les portes de la Haute-Ariège. Vous avez entre 10 et 15 000 véhicules jour qui passent, qui rentrent pas forcément dans Tarascon, mais en tout cas qui passent à proximité pour se rendre en Andorre. Et ce qui fait que, ce patrimoine dont on parle va peut-être être mis un peu plus en lumière et va peut-être attirer de nouveaux visiteurs.
2: C'est une nécessité absolue, puisqu'il faut qu'on profite de cette manne, comme vous venez de dire, qui traverse notre ville sans y pénétrer vraiment, puisqu'elle passe en périphérie. Mais nous avons aussi un patrimoine historique, d'ailleurs, qui est très intéressant, pas simplement pour nos visiteurs, il est aussi intéressant pour notre population, qu'elle s'approprie ce patrimoine qui est exceptionnel. Tarascon, vous l'avez dit, porte Haute-Ariège, c'est aussi le pays des grottes, mais c'est aussi toute l'histoire du Moyen-Âge et tous les documents que nous avons, les monuments que nous avons à proposer, à visiter, sont, je crois, à mettre rapidement à disposition de nos concitoyens et des visiteurs.
1: Et c'est aussi le seul village, petite ville, petit bourg ariégeois à être labellisé village étape.
2: Mais c'est une grande réussite. Je le dois d'ailleurs au Premier ministre Castex, quand il était venu, il m'avait fait une proposition de mettre en place un cabinet qui pourrait nous aider. Et les conclusions de ce cabinet, ça a été effectivement de participer à ce label. Alors, que nous avons obtenu, pas trop difficilement, mais enfin, il y avait quand même pas mal de questions et pas mal d'items dans lesquels il fallait rentrer. Nous sommes rentrés. Nous sommes heureux d'être le premier village d'Ariège et pas d'Occitanie, mais il n'y en a pas beaucoup en Occitanie.
1: Hein. Vous allez pouvoir tirer le bilan hein, de ce nouveau fléchage. Combien de touristes en saison estivale on attend sur Tarascon ?
2: Mais c'est très difficile à quantifier parce que quand on dit Tarascon, qu'est-ce que ça veut dire ? C'est bien le pays de Tarascon. Parce que Tarascon, la ville, est très limitée dans ses contours physiques et géographiques. Par contre, nous avons une hôtellerie de qualité, nous avons un camping, enfin, qui n'est pas un camping aujourd'hui, qui est un hôtel de plein air de très grande qualité, dont nous accueillons plusieurs milliers de touristes chaque année.
1: Beaucoup de nouveaux restaurants aussi.
2: Beaucoup de nouveaux restaurants. Nous avons plus de 10 restaurants à Tarascon. C'est quand même rare, une ville d'un peu plus de 3000 habitants, qui a quand même une dizaine. Et puis, il y a quand même le parc d'après-histoire aussi. Nous avons l'hôtellerie 3 étoiles de très grande qualité à des prix corrects. Ça aussi, tout ça, ça contribue au développement touristique de notre ville.
1: Merci Alain Sutra.
0: Et on reste ensemble sur Pyrénées FM en direct depuis Ferrières sur Ariège. On continue avec un peu de musique sur Pyrénées FM avec Lady Gaga. Restez avec nous ici en direct.

0: Toujours en direct ici du Salon des communes et des intercommunalités de l'Ariège sur Pyrénées FM. Nouvelle invitée ici, on est avec les maires et les mairesses des communes. Et vous, Stéphanie Leborn?
1: Oui, bonjour Claire Vivapro. Bonjour Jean-Philippe Sanac. Je suis avec Jean-Philippe Sanac, le nouveau maire de Pamiers. Bonjour Jean-Philippe Sanac.
2: Bonjour, merci pour l'invitation.
1: Avec plaisir. Donc aujourd'hui, nous sommes ici, j'ai vu le préfet là tout à l'heure déambuler. Je parle du préfet parce que c'est un sujet d'actualité, hein, puisqu'un arrêté préfectoral a été émis récemment, un arrêté qui encadre la consommation d'alcool dans 6 villes ou 5 villes, je crois, de l'Ariège, notamment à Pamiers, au centre-ville. Est-ce que c'est une bonne chose pour vous?
2: Ah oui, oui, tout à fait. Alors, c'est un arrêté pour empêcher la vente après 22 heures et ensuite de consommer de l'alcool aussi sur la voie publique. Donc, pour nous, ça nous arrange. Enfin, moi, j'avais demandé à monsieur le préfet, quand il avait déambulé il y a une quinzaine de jours en ville, de relancer cet arrêté qui était, je crois, terminé. Donc, on l'a remis en vigueur. Enfin, je lui ai demandé au moins pour l'été.
1: Mais c'était une de mes questions. Je voulais justement savoir si vous aviez été concerté avant cette décision.
2: Non, mais je savais qu'il existait. Et c'est moi qui ai demandé à qu'il soit poursuivi, qui a fait qu'il soit renouvelé, parce que voilà, on veut de la tranquillité publique. Donc voilà, les gens qui boivent de l'alcool sur la voie publique, ça me gêne un peu.
1: Mmh, on sent que c'est un sujet sur lequel la mairie va peut-être aller un peu plus loin après, parce que je crois que c'est arrêté, il a une date butoir.
2: Écoutez, oui, si on voit que vraiment ça déborde, mais pour le moment déjà on va prendre ces dates-là, donc on va s'en contenter. On veut passer l'été sereinement, donc ça nous arrange, puisqu'on va avoir quand même les fêtes de Pamiers, on va faire beaucoup d'animations pour relancer le centre-ville, gratuite et populaire. Donc voilà, on ne veut pas qu'il y ait de débordement.
1: On le sent que ce centre-ville de Pamiers, c'est votre cheval de bataille. D'ailleurs, cette mesure, comment va-t-elle être appliquée? Est-ce que les policiers municipaux vont y participer?
2: Bien sûr, oui, ça va être aussi leur cheval de bataille à eux, si vous voulez, parce que voilà, ils vont contrôler. Alors je ne demande pas qu'ils mettent des PV à chaque fois, hein, c'est pas surtout ça. Mais je veux que voilà, que ce soit interdit de respecter l'arrêté, tout simplement. Après, je n'ai pas besoin de verbalisation tous les jours. Mais voilà, faire voir qu'on est là, présent et qu'on fait respecter la loi.
1: Alors je vous laisse conclure du coup sur le prochain grand événement qui va se dérouler au centre-ville de Pamiers. Alors, dans le calme, du coup.
2: J'ai quelque chose qui me tient à cœur et que j'ai lancé le 8 mai dernier, c'est le 14 juillet. Nous allons faire une grande fête, donc j'ai relancé un peu un défilé, pas parisien, mais qui soit à Pamiers. On est en train de travailler avec le premier RCP, avec les pompiers, où on va relancer la Delahaye, on est en train de la réparer pour qu'elle puisse défiler.
1: Un vrai défilé officiel, du coup.
2: Un gros défilé officiel, qui partira du centre-ville de Pamiers, qui partira, pardon, de la place Millane, normalement, et qui va monter à la cathédrale. Donc on va traverser Pamiers avec une unité de militaires, les pompiers, la gendarmerie et la police.
1: Eh bien, on sera là, en tout cas.
2: Ah, j'espère, oui, ça va être une belle fête.
1: Bon,
2: et
1: merci.
2: Après, avec de belles animations et un grand feu d'artifice le 14 juillet au soir.
1: Ben, on ne manquera pas ça, en tout cas. Merci beaucoup, et on suivra l'évolution du centre-ville de Pamiers de près.
2: Merci beaucoup.
0: Mais merci à vous deux. On est toujours ici en direct à Ferrières sur Ariège, au Salon. Juste après ça, ce sera Calogero, prendre racine sur Pyrénées FM.
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0: Et vous écoutez Pyrénées FM en direct depuis Ferrières sur Ariège. Je vous laisse maintenant avec Valérie pour une rediffusion très spéciale des petits plats. On parle cuisine et de plein d'autres choses. Direction maintenant le Café du Pont à Esperanza avec Marius et Julie du Café du Pont. C'est parti.
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2: Et oui, vous savez, quand on s'amuse, le temps passe trop vite. Cette semaine, dans les petits plats, je vous emmène au Café du Pont. On est à Esperanza, dans l'Aude. On a rencontré Julie en début de semaine, que l'on retrouvera demain d'ailleurs. Et là, aujourd'hui, on est toujours avec le chef Lucien. Bonjour.
3: Bonjour Valérie.
2: Bon, moi, je suis ravie d'être avec vous parce que moi, c'est un rendez-vous que j'aime beaucoup, les petits plats, parce qu'on découvre de nouveaux restaurants. On a bien sûr des idées de recettes qui nous viennent. Et puis là, on va prendre quelques astuces parce que les chefs, mais alors vous êtes hyper organisés, vous avez toujours des astuces pour des cuissons, des choses comme ça. De quoi vous avez envie de nous parler aujourd'hui, Lucien ?
3: Ben, on peut parler des cuissons de viande.
2: Ah mais bien sûr, bien sûr.
3: C'est intéressant.
2: Oui, parce que c'est vrai que alors côté cuisson, c'est jamais simple. On ne sait jamais si on est sur une rosée, sur un rouge, sur... Moi, c'est un peu compliqué. Qu'est-ce que vous nous donnez comme conseil pour réussir sa cuisson ?
3: Moi, j'aime bien cuire la viande doucement, en fait. Donc, c'est qu'elle prenne le temps, presque l'oublier des fois.
2: D'accord.
3: Sur un plat en sauce. Et ensuite, sur un steak, ça dépend des goûts des gens, mais j'aime pas graisser la viande sur des feux forts ou sur une plancha. J'aime bien prendre le temps quand même au produit de se faire tout seul.
2: Alors, c'est-à-dire que quoi, vous commencez la cuisson à froid, c'est ça ?
3: C'est-à-dire que, par exemple, sur une cuisson de plat en sauce, j'en ai fait un hier, justement.
2: D'accord, d'accord.
3: C'était une noix de porc aux épices. Okay. Et donc, en fait, la viande a cuit 7 heures, quand même.
2: Oh là là, bah oui.
3: Donc, c'était vraiment à feu très, très doux, et c'est vrai que je trouve que du coup la viande se détend et est meilleure en texture.
2: Ah mais bien sûr. Donc je comprends un petit peu l'idée où vous dites vous oubliez votre plat en fait. Hein.
3: Voilà.
2: Vous le mettez à feu très doux et comme ça, bah après la viande c'est du beurre quand vous la coupez.
3: C'est vrai, mais c'est ça qu'on recherche, un plaisir quand on mange. C'est vrai que c'est des moments où on peut prendre du plaisir, donc du coup il faut que tout suive quoi.
2: Ah mais bien sûr. Et puis l'organisation, parce que vous savez, moi quand je reçois des invités à la maison, alors ça fait rire toute la famille, mais alors je pense que je pourrais jamais faire Top Chef. Hein. Moi la cuisine c'est un champ de bataille, il y en a partout. Je suis pas du tout organisée. Et moi je suis admirative de voir comment vous les chefs vous arrivez à être carré. Comment vous arrivez à avoir un plan de travail propre, à être organisé comme ça? Vous anticipez beaucoup en fait?
3: Ouais, je pense que l'organisation c'est quand même 60-70% du service quoi, avant qu'il commence. C'est-à-dire que déjà il faut que la cuisine soit propre pour moi. Mm-hmm. C'est-à-dire que tous les plans soient à disposition de travail.
2: Ok.
3: Et que chaque objet, chaque boîte, chaque ingrédient soit optimisé, donc à disposition. Et qu'on est, quand même, si on passe son temps à chercher les aliments ou à tourner, on perd un temps énorme.
2: Mais bien sûr.
3: Tandis que si c'est emballé, que tout est bien fait, c'est très efficace. Et je pense que l'organisation, c'est quand même une grande partie du service.
2: De la réussite, que ce soit à la maison avec des invités ou vous, bien sûr, au restaurant. Oui, j'imagine.
3: Exactement.
2: Que si vous cherchez pendant trois quarts d'heure le sel ou les épices, ça va devenir compliqué, je pense.
3: Ah, je pense que Julie va me taper sur les doigts.
2: Je pense. Moi, je ne veux pas mettre le bazar, mais je pense qu'elle va s'agacer. Bon, en tout cas, je vous remercie beaucoup pour cette semaine passée
3: en
2: votre compagnie. Bah, ça a été un réel plaisir également. Et puis, alors, je ne vous dis pas demain parce que demain, je suis avec Julie. Donc, j'ai commencé. Et je termine la semaine avec elle, j'en suis ravie.
3: C'est magnifique.
2: À bientôt.
3: Bonne journée, au revoir. Au revoir.

0: C'était Jacques Dutronc, fais pas ci, fais pas ça sur Pyrénées FM. De retour ici à Ferrières sur Ariège en direct depuis le Salon des communes et je suis avec Stéphanie Le Borne et Alain Piboulot.
1: Oui, tout à fait, il fait chaud ici à Ferrières. Bonjour Alain Piboulot.
2: Bonjour.
1: On parle chaleur, on parle montagne d'ailleurs, hein, puisque la montagne attire de plus en plus d'adeptes l'été.
2: Oui, effectivement, contrairement à la chanson de Dutronc, fais pas ci, fais pas ça. On va prendre le contre-pied et on va essayer d'en profiter pour préciser des choses et que les gens profitent de notre fraîcheur qui s'installe toujours lorsque la canicule s'installe sur Toulouse.
1: Ah oui, vous avez Axe 3 Domaines à côté de chez vous. Hein. Vous êtes le maire d'Axe-les-Thermes, je ne sais pas si je l'ai dit, en tout cas je le répète. Hein. Vous avez Axe 3 Domaines qui est classé, qui est très très bien classé, hein, entre la 5e et 6e place des stations pyrénéennes françaises en fonction des années. Elle connaît une fréquentation en hausse. J'ai eu Jacques Murat tout à l'heure qui me l'a confirmé. Une fréquentation en hausse, je vais y arriver, depuis plusieurs années sur ces trois principaux domaines d'activité, avec 26 000 titres vendus en 2025 contre 20 000 en 2020. C'est une belle progression, Alain Piboulot.
2: Oui, c'est une belle progression et surtout c'est encourageant. Ça signifie que le travail qui est fait par notre exploitant, la Savassem, porte ses fruits. Donc évidemment, nous, en tant que collectivité, on les aide. On travaille avec eux pour développer des produits nouveaux pour l'été. Et bon, c'est, très clairement, ça fonctionne bien, on est content, mais c'est pas 25 000, c'est même pas les chiffres qui nous intéressent. Ce qui est intéressant, c'est de voir que c'est utile, que les gens se l'approprient et viennent sur notre territoire pour profiter de notre montagne.
1: Oui, oui, on le souligne, hein, parce que vous n'êtes pas que maire d'Axe-les-Thermes, ce qui est déjà quand même un beau titre, mais vous êtes également vice-président du syndicat des montagnes, dont le but est d'exploiter et de gérer l'ensemble des domaines skiables du département de l'Ariège, c'est bien ça?
2: Oui, c'est exactement cela. Et ce syndicat a été monté pour deux raisons. Un, pour pouvoir investir massivement sur les différents domaines, et notamment sur Axe 3 Domaines, à hauteur de 45 millions d'euros. Et surtout, développer le 4 saisons, qui devient aujourd'hui essentiel pour la survie des stations, ça c'est une certitude, et surtout sur le changement climatique qui est présent et qui nécessite qu'on s'en préoccupe.
1: Eh oui, la station Axe 3 Domaines, en tout cas, a la diversification en ligne de mire. Hein. Vous proposez quand même beaucoup, beaucoup d'activités. Le VTT, alors le dévalcart, pour ceux qui ne savent pas ce que c'est une sorte de
2: quad... Trottinette.
1: Trottinette, pardon.
2: Trottinette.
1: Oui, on dévale les pentes...
2: C'est ça, exactement, par gravité.
1: C'est ça. 30 minutes, non, pas 30 minutes pour dévaler la pente.
2: Bon, je ne sais pas le temps exact, mais ça doit être ça à peu près. Hein. Oui, ça prend du temps.
1: Alors, piscine, mais ce qui fonctionne très bien, ce sont les randonnées qui attirent un large public. Vous avez notamment trois remontées mécaniques, trois depuis l'année dernière, a priori, oui. Qui offrent désormais un accès à de superbes dénivelés. Je crois que vous êtes la seule station à avoir ce dénivelé de 700 à 2300 mètres, c'est ça?
2: C'est ce qu'on nous dit, oui, tout à fait. Alors, je ne suis pas une férue de tout ça, mais oui, c'est vrai, oui, 700 000, 2300, on le met en place cette année. Alors, ce n'est pas moi, c'est bien sûr la Savassem qui l'a mis en place. Donc, ça va être un produit nouveau qui devrait nous amener à, si cela réussit, à le pérenniser, je l'espère, et le développer dans les années à venir.
1: Ça veut dire juste que voilà, les randonneurs peuvent arrivent à la station, on est déjà à 700 mètres, ils ont donc une remontée mécanique qui les emmène à 2300 mètres, c'est bien ça?
2: C'est bien ça, en prenant les... Alors de 700, il y a trois équipements à prendre, 700, 1400, 1400, 2000 et 2000, 2003.
1: On imagine un petit peu le panorama qu'on a de là-haut, super randonnée. Eh ben, on suivra la saison estivale à Axe-les-Thermes et à Axe 3 Domaines. On reviendra vers vous très rapidement, très prochainement. Merci beaucoup Alain Piboulot.
0: Et merci à vous deux. On se retrouve juste après ça en direct de Ferrières sur Ariège, ici sur Pyrénées FM.
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1: Dernière heure depuis Ferrières sur Ariège avec nos journalistes. La météo, sinon, dans un instant. Et d'abord, l'info Pyrénées FM avec vous, François Germa. Bonjour.
2: Bonjour à tous. 17 départements toujours en vigilance orange canicule. C'est la façade ouest qui est concernée, de la Manche à la Gironde ainsi que Paris. Ce matin, on a déjà relevé 34 degrés dans l'Aude, en Occitanie et en Gironde. Le thermomètre devrait frôler les 40 degrés. Le Premier ministre Sébastien Lecornu présidera cet après-midi une réunion sur la canicule avec 11 de ses ministres. Parmi les sujets abordés, l'accueil du public lors des fortes chaleurs, mais aussi l'état des nappes phréatiques ou encore les risques de feux de forêt. Des turbulences chez Michelin. Le groupe de pneumatiques annonce un plan de départ volontaire en France, jusqu'à 1500 postes sur 3 ans. Ces départs concerneront aux 2/3 les fonctions tertiaires et à 1/3 l'industrie. La direction explique sa décision par le contexte mondial jugé chaotique. Michelin emploie 17 000 personnes en France. Le déficit de la Sécu va se creuser plus que prévu cette année. C'est ce que prévoit la commission des comptes de la Sécurité sociale. Le déficit pourrait atteindre plus de 23 milliards d'euros, soit près de 4 milliards de plus que ce qui était prévu. La faute à la dégradation de la conjoncture économique. Selon le rapport, la prévision pourrait se dégrader encore plus, suivant les répercussions de la guerre au Moyen-Orient. En Suisse, 3 blessés à Zurich après une attaque à l'arme blanche dans une gare. Le suspect interpellé par la police est en Suisse d'une trentaine d'années. L'une des victimes est grièvement blessée. La tension continue de monter au Moyen-Orient. L'Iran dit avoir visé une base américaine en représailles à des frappes des États-Unis. 4 drones d'attaque iraniens ont été abattus. Ces nouveaux affrontements entre les deux pays sont les plus importants depuis le début du cessez-le-feu le mois dernier. Et puis le tennis à Roland-Garros, la suite du deuxième tour avec côté français le jeune espoir de 17 ans Moïse Kouamé opposé au paraguayen Daniel Valero. À suivre aussi Hugo Gaston, Arthur Rinderknecht ou encore Elsa Jacquemot opposée à la numéro 1 mondiale Arina Sabalenka. Voilà pour l'essentiel de l'actualité, excellent après-midi.
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1: Et pour la météo, toujours beaucoup de soleil cet après-midi chez nous, de l'Atlantique à la Méditerranée, de Barcelone à Toulouse, de Bayonne à Perpignan, mais aussi de Carcassonne à Tarascon, de Foix à Quillan, avec justement toujours ce mercure qui va atteindre les sommets, 35 degrés à Quillan pour la saison, on est au printemps, 36 degrés à Bellepêche cet après-midi, il fera 35 degrés à Eus et à Prades cet après-midi, on prévoit toujours en montagne 32 degrés à Chalabre et autour du lac de Montbel, il fera sur le bord de la mer Méditerranée. 34 degrés cet après-midi à Cerbère notamment.
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0: Et c'était Queen sur Pyrénées FM. On est toujours ici en direct du salon des communes et des intercommunalités de l'Ariège. On est maintenant avec Christophe Agnus de Pyrénées Magazine. Bonjour à vous.
1: Bonjour.
0: Vous baladez entre les allées. L'idée, c'est de s'abonner à ce superbe magazine, notre partenaire Pyrénées Magazine.
1: Voilà, c'est ça, d'avoir tous les élus, les maires, pour dire que pour les médiathèques, etc., que les gens doivent s'abonner à ce magazine. C'est un magazine qui aurait pu s'arrêter si on ne l'avait pas repris, si on ne l'avait pas sauvé. Et maintenant, il faut l'aider à se développer en s'abonnant, et c'est un magazine qui a beaucoup évolué, qui donne toujours beaucoup de plus à l'abonné qu'avant, parce que par exemple un abonné au magazine aujourd'hui a accès à toutes les archives numériques sur 10 ans, donc ça n'existait pas avant, et on est en train de gagner encore des années. On va aussi loin qu'on a les archives, parce qu'il faut encore les mettre en ligne, mais on essaie de faire comprendre ça à tous les élus, leur parler, et c'est intéressant, c'est qu'ils connaissent tous le magazine, ils ont tous une très belle image du magazine, développent opinion du magazine, et maintenant il faut passer à l'acte.
0: C'est ça, avec surtout l'arrivée des nouveaux élus cette année en plus, qui peuvent donc faire abonner leur commune, mais aussi les médiathèques et toutes les structures des communes.
1: Exactement. Le plus évident, c'est les médiathèques, mais les offices du tourisme aussi. Et puis, et pourquoi pas les mairies, quand vous avez une salle d'attente. Et une mairie peut avoir Pyrénées Magazine, c'est jamais qu'1 euro par semaine. Donc c'est pas cher, et avant que ça augmente au début de l'année prochaine. Donc c'est le moment ou jamais de le faire.
0: Alors vous nous avez apporté les derniers numéros, notamment celui sur le canigou, hein, pour ce printemps été, avec une superbe photo aussi de Jean-Christophe, qui a pris.
1: Tout à fait, elles sont extraordinaires, les photos.
0: Cette photo du canigou, on était à Prades il n'y a pas si longtemps, on en a beaucoup parlé de cette montagne. Alors à l'intérieur, qu'est-ce qu'on peut retrouver dans le dernier numéro?
1: Ah, bien sûr, il y a le canigou, mais franchement, Jean-Christophe, c'est un photographe exceptionnel. Et juste, j'en profite pour dire que la particularité de Pyrénées Magazine, c'est qu'elle envoie tout le temps des photographes.
0: C'est ça.
1: Voilà, on va pas acheter des photos dans une agence, on produit avec des photographes qui vont sur place, qui accompagnent le journaliste, le rédacteur. Donc on a ça, mais on a aussi un grand sujet sur le Val d'Azun, par exemple. Le Val d'Azun dans les Hautes-Pyrénées, qui est une vallée assez très très originale, et très, où se passe énormément de choses. Et on a un grand sujet aussi sur ZH, qui est un grand festival de rock, qui a 30 ans, c'est la 30e année cette année. Voilà, on essaie d'avoir, mais aussi des choses un peu plus réflexives. On a une analyse sur l'agriculture de montagne.
0: Et ça, on parle aussi de la montagne de demain.
1: Exactement, quelle agriculture de montagne pour demain? Parce que là, c'est un peu c'est l'avant-dernier volet d'une série d'articles réflexifs qu'on a publiés là, donc depuis quelques mois, et qui va se terminer dans le prochain numéro, pour avoir essayé que les gens partagent un peu l'analyse de devenir, que deviennent les Pyrénées sous toutes les contraintes économiques, climatiques, etc., etc.
0: Alors Pyrénées Magazine, c'est aussi des hors-séries. J'ai devant moi Destination Pyrénées Espagnoles. C'était aussi important de mettre en valeur toutes les Pyrénées. On passe la frontière.
1: Ben oui, parce que les Pyrénées en Espagne, c'est 2/3 des Pyrénées. Les gens s'oublient souvent, et parfois on fait un peu plus de kilomètres, on sort de sa vallée, on va de l'autre côté, on a des paysages et des choses totalement différentes. C'est vraiment, donc on a décidé de faire un peu un focus dans ce hors-série, et qui a un gros succès en kiosque, ce qui me fait très plaisir, c'est qu'on fait découvrir un autre visage des Pyrénées, qui est en Espagne, et qui est franchement à portée. C'est quelques kilomètres de plus, et on va revenir après dans ces vallées françaises, évidemment, pour les c'est un vaut le coup d'aller voir ce qui se passe de l'autre côté.
0: Ah, vous prenez aussi la plume? Vous allez écrire bientôt un sujet sur le sport, je crois.
1: Ouais, moi je vais écrire bientôt un sujet, parce que je suis passionné de rugby, et je suis étonné, enfin... On va essayer d'expliquer pourquoi les Pyrénées sont une terre de rugby, et si vous prenez, alors même si on prend pas Toulouse, si on sort Toulouse, mais on va garder Toulouse parce que quand même c'est vrai, mais un tiers des champions de France depuis 1924 sont des clubs pyrénéens, et vous prenez Toulouse, c'est 52%. C'est surdomination des clubs de partie du sud-ouest, et il y a une raison, tout ça on va le raconter dans un numéro qui est le numéro de novembre-décembre.
0: En tout cas, beaucoup de choses.
1: Donc il faut être abonné pour avoir tout ça.
0: C'est ça, de randonnée, de sport, de culture. Je suis partie aussi cette semaine, parce que pour rappel, on est en partenariat Pyrénées Magazine et Pyrénées FM, avec Florence Garès, qui est la rédactrice en chef aussi du magazine, qui était partie justement avec son photographe également, Jean-Christophe, qui était là, pour réaliser un petit sujet dans la vallée du Garbet. J'en dis pas trop pour le moment, mais ça sortira en tout cas au début de l'année, avec des témoignages à entendre et à lire et à regarder, donc aussi en photographie dans le magazine. En tout cas, on a hâte de voir tout ça. Merci beaucoup.
1: De rien, je redonne l'URL, pyrénéesmagazine.com, c'est très simple.
0: C'est ça, on peut aussi aller s'abonner en ligne, dans les kiosques, un peu partout pour retrouver Pyrénées Magazine. Merci. Avec ce superbe numéro du moment, hein, on le rappelle, sur le canigou notamment. Juste après ça, on continue avec un peu de musique. Pour rappel, on est toujours ici en direct à Ferrières, sur Ariège, sur Pyrénées FM.
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0: Et avant de vous retrouver avec Arviva Pro et nos journalistes depuis Ferrières sur Ariège pour le Salon des Maires, place à Roland-Garros.
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2: Bonjour, bonjour à tous. Ils sont 6 Français en lice aujourd'hui pour la suite du deuxième tour à Roland-Garros. On suivra notamment chez les hommes Lucas Van Aché en fin d'après-midi face à l'Américain Brandon Nakashima, mais aussi Hugo Gaston, le tombeur de Gaël Monfils en début de semaine face à Francisco Cerundolo. Ce sera sur le court Simon Mathieu. Et puis surtout, le grand défi en fin de journée pour le Français le mieux classé du tournoi, Arthur Rinderknecht, programmé sur le court central en session de nuit. Le Français va défier Matteo Berrettini, ancien numéro 6 mondial. L'Italien est aujourd'hui retombé à la 105e place au classement ATP. Chez les femmes, pendant ce temps, elles sont deux au programme du jour, toutes les deux aussi sur le court central. D'abord, Diane Paris qui défie la tête de série numéro 30, l'Américaine Anne Lee. Et juste après, un autre grand défi pour Elsa Jacquemot, numéro 67 au classement WTA. La Française va défier la numéro 1 mondiale, Arina Sabalenka. Mission très relevée forcément face à la Biélorusse, finaliste l'an dernier. Mais la Française veut croire en ses chances. Écoutez.
3: C'est vrai que sur papier, elle est beaucoup plus forte que moi. Elle a des meilleurs résultats et c'est une joueuse qui est vraiment inspirante, qui a vraiment un beau parcours. Après, ça reste une humaine, ça reste une joueuse. Et moi, je joue aussi pour ce sport, pour jouer des joueuses comme ça. C'est ça qui me fait vivre des émotions. Donc, je vais jouer ce match à fond. Même si sur le papier, je suis moins forte, moi, je crois que j'ai mes chances et j'en suis sûre. Donc, je vais me donner les moyens de gagner ce match et je suis contente de jouer contre elle.
2: Et après ce duel, Elsa Jacquemot, Arina Sabalenka, c'est donc encore un Français qui occupera le court central avec Arthur Rinderknecht et Matteo Berrettini. Voilà pour l'actu du tournoi, je vous souhaite une très belle journée.
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0: Depuis le salon des communes et des intercommunalités de l'Ariège, 5e édition de ce salon. On est maintenant avec Alain Marfin, nouveau président récemment élu de la communauté de communes de la Haute-Ariège. Vous êtes aussi maire de Gestiès dans la vallée d'Auzat-Vic-de-Sault. Bonjour à vous.
1: Oui, bonjour.
0: C'est un moment important pour vous en tant que nouveau président de la communauté de communes.
1: Oui, oui, c'est un moment important évidemment, puisque c'est l'occasion de rencontrer beaucoup de personnes. D'ailleurs, on fait pas mal de stands et on est sollicité aussi. Ils peuvent venir nous voir à notre stand, voir les projets que l'on a, voir les structures et comment les méthodes de travail éventuellement aussi.
0: Vous avez des nouveaux projets, je crois qu'il y a différentes choses qui sont en train de se mettre en place, plutôt sur la continuité aussi.
1: Oui, évidemment, sur la continuité. D'ailleurs, Alain nous dit, on a juste changé le nom, je m'appelle Alain Marfin aussi. Voilà, je suis maire de Gestiès depuis 2008 et j'étais vice-président la dernière mandature. Donc on est dans la continuité, si ce n'est, on a quelques petits projets, notamment des réunions de secteur avec 10 ou 15 maires. Voilà, c'est l'occasion de faire remonter les problèmes ou de parler de divers sujets. C'est plus facile qu'un conseil communautaire où on est 70 délégués. Voilà.
0: C'est sûr. Je crois qu'il y a aussi une idée de mettre en place un projet communautaire des jeunes.
1: Oui, oui. J'en avais parlé dans ma campagne. Puis, en principe, j'essaie de faire ce que je dis. Et on va essayer de faire un conseil communautaire des tout jeunes ou des ados. Enfin, on va voir. C'est un sujet important et qu'il faudra un peu plus travailler les services. Mais j'y tenais. Voilà, j'ai toujours bossé en dehors de mon boulot avec les jeunes, puisque j'étais manager des cadets juniors au Stade Toulousain pendant 16 ans, vous voyez. C'est un sujet que je connais et donc je suis assez sensible. D'ailleurs, j'étais vice-président chargé de l'enfance et jeunesse de la dernière mandature.
0: Et pour revenir aussi sur votre élection, ça représente quoi pour vous d'avoir été élu à la tête de cette communauté de communes et de ce beau territoire aussi ariégeois?
1: Oui, c'est un grand plaisir d'avoir été élu président. On m'en aurait parlé à 5-6 ans, j'aurais dit non, c'est pas pour moi. Puis finalement, elle y a fait son chemin et j'ai pu voir tous les services, bosser avec le directeur général des services pendant 6 ans. J'ai pu voir des choses très intéressantes et ça me fait plaisir d'être là. Et j'ai un gros challenge, mais je vais le relever.
0: Merci beaucoup d'avoir été avec nous, Alain Marfin, je rappelle, nouveau président de la communauté de communes de la Haute-Ariège. Vous restez avec nous, vous êtes un bon salon.
1: Si je peux rajouter juste une chose, dans les projets imminents, on finit la nouvelle école de RPI de Stolne-les-Cabanes, qui sera finie, les travaux vont être terminés vite là, et nous pourrons l'inaugurer à la rentrée.
0: À la rentrée, avec déjà une classe d'élèves?
1: Oui, oui, toutes les classes vont faire à la rentrée dans ce nouveau bâtiment.
0: Mais un beau projet donc pour la jeunesse. Merci beaucoup à vous, on vous souhaite un très bon salon. Oui. On est toujours ici en direct jusqu'à 13h sur Pyrénées FM et maintenant on passe avec de la musique avec Jennifer au soleil.

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1: Bonjour à tous, 17 départements toujours en vigilance orange canicule. C'est la façade ouest qui est concernée, de la Manche à la Gironde ainsi que Paris. Ce matin, on a déjà relevé 34 degrés dans l'Aude, en Occitanie et en Gironde. Le thermomètre devrait frôler les 40 degrés. Le Premier ministre Sébastien Lecornu présidera cet après-midi une réunion sur la canicule avec 11 de ses ministres. Parmi les sujets abordés, l'accueil du public lors des fortes chaleurs, mais aussi l'état des nappes phréatiques ou encore les risques de feux de forêt. Des turbulences chez Michelin. Le groupe de pneumatiques annonce un plan de départ volontaire en France, jusqu'à 1500 postes sur 3 ans. Ces départs concerneront aux 2/3 les fonctions tertiaires et à 1/3 l'industrie. La direction explique sa décision par le contexte mondial jugé chaotique. Michelin emploie 17 000 personnes en France. Le déficit de la Sécu va se creuser plus que prévu cette année. C'est ce que prévoit la commission des comptes de la Sécurité sociale. Le déficit pourrait atteindre plus de 23 milliards d'euros, soit près de 4 milliards de plus que ce qui était prévu. La faute à la dégradation de la conjoncture économique. Selon le rapport, la prévision pourrait se dégrader encore plus, suivant les répercussions de la guerre au Moyen-Orient. En Suisse, 3 blessés à Zurich après une attaque à l'arme blanche dans une gare. Le suspect interpellé par la police est un Suisse d'une trentaine d'années. L'une des victimes est grièvement blessée. La tension continue de monter au Moyen-Orient. L'Iran dit avoir visé une base américaine en représailles à des frappes des États-Unis. 4 drones d'attaque iraniens ont été abattus. Ces nouveaux affrontements entre les deux pays sont les plus importants depuis le début du cessez-le-feu le mois dernier. Et puis le tennis à Roland-Garros, la suite du deuxième tour avec côté français le jeune espoir de 17 ans Moïse Kouamé opposé au Paraguayen Daniel Valero. À suivre aussi Hugo Gaston, Arthur Rinderknecht ou encore Elsa Jacquemot opposée à la numéro 1 mondiale Arina Sabalenka. Voilà pour l'essentiel de l'actualité, excellent après-midi.

0: Mais toujours en direct ici depuis Ferrières sur Ariège, vous écoutez Pyrénées FM. On est au salon des communes et des intercommunalités de l'Ariège. On est maintenant avec Benoît Combe, responsable du pôle de développement économique du Pays d'Olme. Bonjour à vous.
1: Bonjour.
0: Pour rappel, le grand site de Montségur a été labellisé. Vous avez fêté ça dignement dimanche dernier.
1: Exactement, on a fêté ça lors de la journée de la fête du Grand Site de France sur la Vlanée, dans le parc de la mairie.
0: Alors le périmètre du Grand Site de Montségur, il s'étend pour rappel sur un ensemble remarquable de plus de 9000 hectares hein, qui couvre 7 communes, Montségur, Montferrier, Bénex, Bélesta, Fougax et Barineuf, Prades et Comus aussi dans l'Aude.
1: Exactement, Comus surtout.
0: Le prochain événement, c'est aussi l'inscription au patrimoine mondial de l'UNESCO qui est attendue pour cet été.
1: Oui, une inscription au titre de bien en série avec Carcassonne et les autres châteaux de l'Aude. Et on attend la réponse pour mi-juillet 2026 cette année.
0: Très bien, vous avez inauguré aussi la rando découverte du grand site, je crois.
1: Oui, on a inauguré notre site internet pour mettre en valeur le grand site de France parce qu'on vient d'être officiellement labellisé 26e grand site de France. Et donc, on a créé ce site internet pour permettre aux visiteurs de découvrir le territoire par l'intermédiaire de la randonnée.
0: Avec différents itinéraires pour
1: Exactement.
0: Toutes, pour tous.
1: Oui, venir à Montségur, bien sûr, au château, visiter le village, mais surtout visiter tout le territoire du Pays d'Homme et au-delà de l'Ariège.
0: Puisqu'il y a le château de Montségur hein, qui est superbe avec son écrin paysager, mais aussi les gorges de la Frau et la fontaine intermittente de Fontestorbe.
1: Exactement.
0: Beaucoup de sites à découvrir alors ici. Il y a aussi beaucoup d'événements cet été. Hein. Le passage du Tour de France qui va passer par Montségur.
1: Bien sûr.
0: C'est quand même fou.
1: Ça sera le dernier col avant l'arrivée sur Foix.
0: Qu'est-ce que ça représente cette arrivée du Tour ici?
1: Ça permettra de mettre en valeur le territoire et avec des vues extraordinaires de nos paysages parce qu'oublions pas que le grand site de France c'est la valorisation de nos paysages magnifiques.
0: Un mot aussi pour nos auditeurs, ceux qui nous écoutent d'un peu plus loin de l'Aude, des Pyrénées-Orientales, pour les inviter à venir découvrir ce site exceptionnel.
1: C'est vraiment l'objectif de découvrir, surtout venir comprendre le territoire et comprendre c'est quoi Montségur, c'est comprendre ses paysages, l'environnement et son histoire surtout.
0: Merci beaucoup Benoît Combe, je rappelle responsable du pôle de développement économique du Pays d'Olme. On est toujours ici en direct sur Pyrénées FM, en direct de Ferrières sur Ariège pour cette 5e édition du Salon des communes et des intercommunalités. On va partir un petit peu plus loin que l'Ariège et on va partir en Andorre avec toute l'actu de chez vous.
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3: Demain vendredi, la ville espagnole la plus proche de la Principauté, la CEO de Urgel, soutiendra la candidature de l'Andorre au patrimoine mondial de l'UNESCO. Bel événement à l'église San Miquel qui réunira les représentants institutionnels, les autorités ecclésiastiques, les experts du patrimoine liés au projet, ce projet qui est transfrontalier. Il s'agit de renforcer et de donner de la visibilité à la candidature qui est titrée « Témoignage matériel de la construction de la coprincipauté d'Andorre au patrimoine mondial de l'UNESCO ». L'événement est prévu à 19h demain à la CEO. Il permettra de présenter l'état d'avancement de la candidature et les objectifs du dossier soumis à l'UNESCO. On approfondira aussi les éléments historiques qui sous-tendent la proposition liée aux origines et à la construction institutionnelle de la principauté. Beaucoup plus terre à terre, pourrait-on dire. La neige accumulée en montagne fond rapidement avec les températures actuelles, ce qui entraîne une augmentation du débit des rivières. Déjà en avril dernier, le débit enregistré à la station de Borda des Sabatères était de 17 mètres cubes par seconde, un chiffre bien supérieur à la moyenne des mois d'avril des 10 dernières années, qui est autour de 10 mètres. 17 mètres cubes cette année, 10 mètres cubes les autres années. Par rapport à avril 2025, les débits ont donc considérablement augmenté.
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0: Et de sur FM, c'est Kenji Girac. On est de Tarascon, hein, quand il fait beau et très chaud. C'est la fin de notre émission spéciale en direct du Salon des communes et des intercommunalités de l'arrière sur Pyrénées. Pendant ces 3 heures, on a vu un territoire qui se parle, qui échange, qui cherche de plus mieux. Derrière les stands, les conférences et les discussions, il y a une réalité très simple. Les communes, les villages sont en première ligne et elles doivent s'adapter en permanence à des enjeux de plus en plus complexes. Ce sont notre réalité, celle d'un réseau local très structuré où l'État, les collectivités et les intercommunalités, les économies traversent.
1: Ça coupe un petit peu avec Claire Vivapro, on est vraiment désolé. On vous entend, ça nous coupe un petit peu, mais on vous souhaite une belle journée, Claire Vivapro. Ça coupe un petit peu, malheureusement, la connexion. En ce moment, mais on vous souhaite une belle journée. En tout cas, merci d'être resté avec nous ici sur ce coin pour parler des maires. Nous, on retrouve dans un instant Zao et MC Solar. Corinne Charby nous rejoint également. Et à 13h, c'est le retour de l'info. Ciao, ciao.
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Il est 13h. 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

0: Et l'info Pyrénées FM, bonjour François Germa.
1: Bonjour à tous. C'est une conséquence des fortes chaleurs qui s'abattent sur la France. Île-de-France Mobilité met en place un forfait anti-pollution à tarif préférentiel à partir d'aujourd'hui et jusqu'à samedi. Le but, inciter les Franciliens à prendre les transports en commun alors que la région est touchée par un pic de pollution, notamment à l'ozone. Un plan ministériel de gestion des vagues de chaleur doit être publié dans la journée. 17 départements sont toujours en vigilance orange canicule. C'est la façade ouest qui est concernée, de la Manche à la Gironde, ainsi que Paris. Autre conséquence liée à la chaleur, les noyades. Le corps d'un homme a été repêché dans l'Eure ce matin. Le quinquagénaire était dans une zone de baignade interdite à cause de l'intensité du courant. Par ailleurs, autre drame en Gironde. Cette fois, un jeune homme de 24 ans s'est noyé à Lacanau. Il s'agit du 4e décès par noyade depuis ce week-end sur les plages du département. Dans le Vaucluse, un enfant de 9 ans secouru par les gendarmes alors qu'il venait de passer 15 jours enfermé dans un placard. Un cagibi d'à peine plus d'un mètre carré. Le compagnon de sa mère a été placé en détention provisoire. Une information judiciaire a été ouverte par le parquet d'Avignon, notamment pour privation de soins ou d'aliments compromettant la santé d'un mineur. Un espoir pour les Français souffrant d'obésité. Les médicaments Wegovy et Mounjaro seront remboursés dès la mi-juin. Ces deux traitements amaigrissants seront remboursés à 65% minimum pour les personnes atteintes d'obésité massive ou sévère. Le coût pour le système de santé est évalué à une centaine de millions d'euros par an. Environ 1 million de personnes seront concernées. Et puis en foot, la saison terminée, ça bouge sur les bancs de Ligue 1. Monaco va se séparer de son entraîneur Sébastien Pocognoli. Le Belge devrait payer la non-qualification de l'ASM pour la Ligue des Champions. C'est le Brésilien Philippe Luis qui devrait lui succéder. Libre depuis son départ en mars, il reste sur un très bon passage au Brésil à Flamengo avec 5 titres remportés. Voilà pour l'info, excellente journée.
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0: Et vous nous emmenez dans un instant, car Viva Pro du côté des Pyrénées-Orientales, après l'Ariège, mais d'abord Claudio Capeo et Nirvana sur Pyrénées FM.

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2: À Font-Romeu, une parenthèse hors du temps pour des femmes touchées par un cancer. Pendant 4 jours, l'association La Maison entre parenthèses a organisé récemment un séjour en montagne, mêlant activité physique adaptée, bien-être et moments de partage. 11 participantes venues de Perpignan ont pris part à des initiations à l'escrime, à des randonnées et même à de l'acrobranche, encadrées notamment par des étudiants en STAPS. Objectif, retrouver confiance, rompre l'isolement et accompagner autrement le parcours de soins. Entre effort, émotion et solidarité, ce séjour a permis à ces femmes de se dépasser et de reprendre souffle, loin du quotidien de la maladie à Font-Romeu. Toujours dans les Pyrénées-Orientales, les stations du groupe Trio, Portet-Puymorens, Formiguères et Cambre-d'Aze préparent un été placé sous le signe du sport et de la nature. Après une saison hivernale en hausse de plus de 15%, elles investissent plus de 500 000 euros pour développer leur offre estivale. Au programme, nouvelle piste VTT enduro, ouverture de remontées mécaniques en été et création de parcours adaptés à tous les niveaux. 10 shapers professionnels sont mobilisés pour aménager plusieurs tracés, notamment à Formiguères et au Cambre-d'Aze. Objectif, renforcer une offre 4 saisons autour de la randonnée, du vélo et de la restauration d'altitude. Et puis enfin, on part à Prades qui se prépare à accueillir une nouvelle édition du festival Pablo Casals, prévu du 28 juillet au 8 août. Et la billetterie affiche déjà une forte dynamique. Selon les organisateurs, les réservations sont en avance de plusieurs semaines par rapport à l'an dernier, avec certains concerts déjà complets. Cette édition mettra particulièrement en avant le violoncelle à l'occasion du 150e anniversaire de naissance de Pau Casals, avec une programmation marquée par la présence de grands noms comme la violoncelliste Anastasia Kobekina. Le festival élargit aussi ses propositions avec de la musique baroque, des orchestres, des chœurs et des formats plus accessibles. Installé entre Prades et Saint-Michel de Coucha, l'événement confirme son rayonnement international tout en attirant un public de plus en plus local. C'est la fin de cette édition. Merci de l'avoir suivi. Reste à notre écoute ici en Cerdagne.
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25: Tout à l'heure, Prad en Conflans, c'est dans le podcast Un jour chez vous et un extrait dans moins de 20 minutes. Mais d'abord, voici Bob Marley sur Pyrénées FM.

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1: À Prades, le patrimoine ne se réduit pas au passé. Il se prolonge dans des espaces de création qui continuent d'animer la ville aujourd'hui. L'espace Martin Vivès en est un exemple, installé dans une ancienne prison du 19e siècle. Il a été transformé en lieu d'exposition, consacré à l'art et à la mémoire artistique locale. On continue notre visite avec Bénédicte Lehier.
2: La ville de Prades avait reçu des legs, notamment de Martin Vivès, qui était né à Prades le 25 mai 1905 et qui ensuite était parti de Prades, mais qui a retenu quand même sa ville natale. Il était parti sur Perpignan, puis à un moment donné même à Figueres, il a été compagnon de classe de Salvador Dali. Et donc il a été ensuite professeur aux Beaux-Arts, puis directeur du musée Hyacinthe Rigaud à Perpignan. Il a voulu offrir 80 tableaux en 1981 à la ville de Prades.
1: Il a donc légué à ses œuvres et aujourd'hui, c'est un lieu d'exposition, cet espace renommé Martin Vivès.
2: Et en plus, nous organisons des expositions temporaires pour mettre en avant en fait des artistes qui soient natifs de Prades ou du Conflent ou bien qui ont choisi Prades comme pays d'adoption en fait. Dans les collections permanentes, essentiellement, nous avons des tableaux des huiles de Martin Vivès, des œuvres de François Branger aussi, qui était un peintre né à Prades en 1912. Derrière l'église, dans les allées Arago, il avait son atelier. Et dernièrement, donc, c'est l'association Terra Nostra qui a fait réaliser les bronzes à partir des terres cuites de Gustave Violet et qui a offert à la ville 53 bronzes.
1: Des peintres, des sculpteurs, des compositeurs, des musiciens. Est-ce qu'on peut dire que Prades inspire les artistes ?
2: Prades est une terre d'artistes également, comme dans tout le Conflent. Dernièrement, par exemple, on a exposé un artiste argentin qui est venu s'installer à Prades il y a 7 ans et qui peint les paysages du Canigou et les paysages autour de Prades.
1: Depuis ce matin, on entend parler de cet esprit Canigou. Qu'est-ce que c'est pour vous, Bénédicte ?
2: Alors pour moi, le Canigou, c'est le lieu emblématique, la montagne emblématique des Catalans. Ce n'est pas le plus haut pic des Pyrénées, ni des Pyrénées catalanes. Le Puigmal est beaucoup plus haut, mais il a été choisi comme emblème parce qu'on peut le voir à la fois de la mer et des deux vallées, le Vallespir et également la vallée du Conflent. Il est emblématique, il a été pour Pablo Casals parce que c'était le lien avec sa Catalogne natale. Mais c'est vraiment à Prades qu'on a le sens de l'étymologie qui veut dire « dent de chien ». Et c'est vraiment à Prades qu'on arrive à voir la canine avec cette face vraiment pointue que l'on distingue depuis la fontaine de la place de l'église, par exemple.
1: À travers ce lieu, la ville affirme une continuité entre héritage et création contemporaine. Prades n'est pas seulement un musée à ciel ouvert, mais aussi un territoire de production artistique vivant.
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0: Et pour la météo, toujours beaucoup de soleil cet après-midi chez nous, de l'Atlantique à la Méditerranée, de Barcelone à Toulouse, de Bayonne à Perpignan, mais aussi de Carcassonne à Tarascon, deux fois à Quillan, avec justement toujours ce mercure qui va atteindre les sommets. 35 degrés à Quillan pour la saison, on est au printemps. 36 degrés à Belpech cet après-midi, il fera 35 degrés à Eus et à Prades cet après-midi. On prévoit toujours en montagne 32 degrés à Chalabre et autour du lac de Montbel. Il fera sur le bord de la mer Méditerranée 34 degrés cet après-midi, à Cerbère notamment.
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Il est 14h. 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

0: Et là, c'est l'info Pyrénées FM. Bonjour François Germa.
1: Bonjour à tous. L'Assemblée nationale vote à l'unanimité l'abrogation du Code noir, le texte qui organisait l'esclavage d'êtres humains à partir du XVIIe siècle. Si ce Code noir n'est plus appliqué depuis l'abolition de l'esclavage en 1848, il n'a jamais été supprimé. Il y a quelques jours, Emmanuel Macron avait vu dans le maintien du texte une faute et une trahison de ce qu'est la République. 53 degrés dans une école des Landes, température relevée en début de semaine dans un établissement de Souston, provoquant sa fermeture pour aujourd'hui et demain après-midi. 17 départements sont toujours en vigilance orange canicule. Le Premier ministre Sébastien Lecornu présidera cet après-midi une réunion sur le sujet avec 11 de ses ministres. Des turbulences chez Michelin. Le groupe de pneumatique annonce un plan de départ volontaire en France jusqu'à 1500 postes sur 3 ans. Ces départs concerneront aux 2/3 les fonctions tertiaires et à 1/3 l'industrie. La direction explique sa décision par le contexte mondial jugé chaotique. Michelin emploie 17 000 personnes en France. Le déficit de la Sécu va se creuser plus que prévu cette année. C'est ce que prévoit la Commission des comptes de la Sécurité sociale. Le déficit pourrait atteindre plus de 23 milliards d'euros, soit près de 4 milliards de plus que ce qui était prévu. La faute à la dégradation de la conjoncture économique. Selon le rapport, la prévision pourrait se dégrader encore plus suivant les répercussions de la guerre au Moyen-Orient. La tension qui continue de monter au Moyen-Orient, des frappes israéliennes font 11 morts, dont 2 enfants dans le sud du Liban. De son côté, l'Iran dit avoir visé une base américaine en représailles à des frappes des États-Unis. 4 drones d'attaque iraniens ont été abattus. Ces nouveaux affrontements entre les deux pays sont les plus importants depuis le début du cessez-le-feu le mois dernier. Et puis le tennis à Roland-Garros avec la suite du deuxième tour. Côté français, le jeune espoir de 17 ans, Moïse Kouamé, est opposé en ce moment au paraguayen Daniel Valero. À suivre également Hugo Gaston, Arthur Rinderknecht ou encore Elsa Jacquemot, opposée à la numéro 1 mondiale, Aryna Sabalenka. Voilà pour l'essentiel de l'info, excellente journée.
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0: Merci à vous. Après Ferrières-sur-Ariège pour le Salon des Mers, petit tour à Tarbes dans les Hautes-Pyrénées. Ce sera juste après Freds et James Blunt sur Pyrénées FM.

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1: Jeudi 4 juin, le parc des expositions de Tarbes accueillera la 4e édition du Salon des communes et intercommunalités des Hautes-Pyrénées. Un rendez-vous devenu central pour les élus, les agents du territoire, avec près de 85 exposants attendus et plus d'un millier de participants. Objectif, confronter les expériences, découvrir des solutions concrètes et outiller les collectivités face à des enjeux opérationnels comme l'eau, l'énergie ou encore l'habitat rural. Temps fort de la journée, la présence attendue de la ministre de l'Aménagement du territoire et la remise des trophées de l'innovation qui mettront en lumière des entreprises locales. Un événement organisé par l'AMF 65, présidé par la sénatrice Viviane Artigalas, notre invitée aujourd'hui. Bonjour à vous.
2: Bonjour, bonjour.
1: Viviane, en quoi ce salon est-il devenu un rendez-vous structurant pour les élus et les intercommunalités du département des Hautes-Pyrénées ?
2: Oui, bien sûr, c'est le 4e salon, la 4e année où nous organisons ce salon. Depuis le début, ça avait été quand même un succès important. Effectivement, les élus des Hautes-Pyrénées, comme d'autres élus éloignés de Paris, ne vont pas au salon des maires et des présidents d'intercommunalités à Paris, le congrès, le salon, en novembre, parce que c'est trop loin, ça coûte trop cher, c'est difficile. Et donc, on a eu l'idée de faire ce salon de proximité. On avait peut-être eu l'idée de le faire au niveau régional, c'est-à-dire sur Toulouse ou Montpellier, mais ça aurait été la même chose, des élus ne seraient pas venus, tandis que là, vraiment, à Tarbes, leur préfecture, la préfecture de leur département, ils se déplacent depuis la première année, ils se déplacent, ils viennent, et c'est pour eux devenu à la fois un lieu de service où ils ont des outils pour leur commune, mais aussi un lieu de convivialité où ils se retrouvent entre élus. Donc oui, c'est très important.
1: La visite de la ministre aussi annoncé, ça traduit une volonté de rapprocher plus les niveaux de décision.
2: Bien sûr, l'an dernier, nous avions le président du Sénat, le Sénat qui est la chambre des territoires, des élus et des territoires. Donc, on avait voulu vraiment montrer aussi que Paris savait descendre. Là, Madame Gatel, effectivement, c'est la ministre de l'Aménagement du territoire. Donc, pour nos territoires ruraux, c'est particulièrement important de voir aussi que des ministres s'intéressent à leur quotidien aussi, à leur département.
1: Les thèmes de l'eau, de l'énergie, de l'habitat sont aussi très présents cette année. C'est les points de tension les plus urgents pour les communes ici dans les Hautes-Pyrénées.
2: C'est questionnant aussi par rapport à l'avenir surtout, donc, et puis aussi sur le partage des usages de l'eau qui est important entre les agriculteurs, entre l'eau potable, entre aussi les loisirs qui sont importants pour notre économie touristique. Tout ça tourne quand même un petit peu autour de l'eau. Et puis la production d'énergie aussi dans notre département avec l'hydroélectricité. Tout est lié. Le logement, ça conditionne l'emploi, ça conditionne les écoles, une question de développement, de continuer d'essayer de développer nos communes rurales ou de faire en sorte qu'elles ne se désertifient pas encore plus qu'elles ne le sont actuellement.
1: Merci beaucoup Viviane Artigalas, je rappelle, sénatrice des Hautes-Pyrénées, qui préside également l'AMF 65, qui organise jeudi 4 juin prochain au Parc des Expositions de Tarbes la 4e édition de ce Salon des communes et intercommunalités des Hautes-Pyrénées.
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1: Et c'est un événement, le festival Banda sans mal au père s'annonce festif, c'est comme chaque année avec un superbe rendez-vous, les 12 et 13 juin prochains à Montréal d'Aude avec Pyrénées FM. 250 musiciens sont attendus sur place, venus de France et de Suisse, faisant partie de 10 bandas et fanfares. Au programme Bodega, camping gratuit, festival gratuit et bonne humeur, Montréal d'Aude à l'honneur les 12 et 13 juin prochains. Sinon ce dimanche, les agricultrices et agriculteurs du Lauragais, de la Piège et du vous ouvre leurs portes. Ce sera de 9h à 18h pour le traditionnel de ferme en ferme. Des animations, des repas à midi et une belle façon de découvrir le métier entre Allègne et Ville-Longue-d'Aude, entre Saint-Martin de Ville-Roglan et Fongeau. J'en passe et des meilleurs. Plus d'infos pour aller à la rencontre de nos agriculteurs. Fermier avec un S-audois.fr. Et puis on termine en Cerdagne avec ce superbe festival samedi de 10h à 2h du matin. Ça se passe aux Ayrelles, à Font-Romeu. C'est gratuit avec des animations, un grand marché, des Olympiades, une soirée DJ et aussi le sourire de tout le monde ici à Font-Romeu. 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
1: À Mercus, Garabé en Ariège, une entreprise recherche un opérateur ou une opératrice de production pour une mission de 6 mois en intérim. Le poste comprend le chargement des tours, la surveillance des installations ainsi que différentes opérations de manutention. Le CACES-3 est obligatoire et une formation pompier serait un vrai plus. Pour candidater, contactez Maëva au 05 61 68 12 89. Et puis à Lavelanet, toujours en Ariège, un poste de consultant ou consultante en recrutement est à pourvoir pour 18 mois d'intérim. Vous participerez au développement du portefeuille client, au recrutement des candidats via annonces, CV Tech et approche directe, mais aussi au suivi de leurs intégrations. Un profil Bac plus 2 à Bac plus 3 dans le domaine commercial ou des ressources humaines est recherché. Pour plus d'informations, contactez Inès au 05 61 68 12 89.
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27: À suivre Valérie qui nous accompagne de 15h à 19h. Et d'abord, partons sur la Lune, Christophe Maé, sur Pyrénées FM. Elle.

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0: démarre cette nouvelle heure avec l'actualité nationale et internationale. Et vous, François Germa, bonjour.
1: Bonjour à tous. Des noyades liées aux fortes chaleurs qui s'abattent sur la France. Le corps d'un homme a été repêché dans l'Eure ce matin. Le quinquagénaire était dans une zone de baignade interdite à cause de l'intensité du courant. Par ailleurs, autre drame en Gironde cette fois. Un jeune homme de 24 ans s'est noyé à Lacanau. Il s'agit du 4e décès par noyade depuis ce week-end sur les plages du département. Bordeaux vient à nouveau de battre son record mensuel de chaleur avec 36,5 degrés. 17 départements sont toujours en vigilance. Vigilance orange canicule, c'est la façade ouest qui est concernée, ainsi que Paris. Patrick Balkany, condamné à de la prison ferme dans des affaires de détournement de fonds publics. Le tribunal correctionnel de Nanterre vient de condamner l'ancien maire de Levallois-Perret à 15 mois de prison et 3 ans ferme dans 2 dossiers distincts. Hospitalisé, Patrick Balkany ne s'est pas présenté au délibéré. Son avocat a indiqué qu'il comptait faire appel de ces 2 condamnations. Dans le Vaucluse, un enfant de 9 ans secouru par les gendarmes alors qu'il venait de passer 15 jours enfermé dans un placard. Un cagibi d'à peine plus d'1 mètre carré. Le compagnon de sa mère a été placé en détention provisoire. Une information judiciaire a été ouverte par le parquet d'Avignon, notamment pour privation de soins ou d'aliments compromettant la santé d'un mineur. Un espoir pour les Français souffrant d'obésité. Les médicaments Wegovy et Mounjaro seront remboursés dès la mi-juin. Ces 2 traitements amaigrissants seront remboursés à 65% minimum pour les personnes atteintes d'obésité massive ou sévère. Le coût pour le système de santé est évalué à 100 millions d'euros par an. Environ 1 million de personnes seront concernées. Et puis en foot, la saison terminée, ça bouge sur les bancs de Ligue 1. Lille, qui ne va pas poursuivre avec Bruno Genesio, serait sur le point de recruter Davide Ancelotti, le fils de Carlo Ancelotti. Pendant ce temps, Monaco va se séparer de son entraîneur Sébastien Pocognoli. C'est le Brésilien Philippe Luis qui devrait lui succéder. Voilà pour l'essentiel de l'info. Excellent après-midi.
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0: Bonjour, bonjour, mais quelle ponctualité! Ah, écoutez, vous êtes à l'heure pour vivre avec moi ce merveilleux moment du grand bol d'air. Bon, moi c'est Valérie, pour celles et ceux qui ne me connaissent pas, on est ensemble aujourd'hui jusqu'à 19h, et alors après 19h, c'est la fiesta. On va mais danser, bah oui, il y aura la bodega juste après, donc je vous accompagnerai jusqu'au lancement de la bodega. Dans cette émission, on va retrouver, écoutez, l'info de Clairviva Pro, on aura également l'actualité nationale et internationale. On ira se balader. On pourra aussi avoir quelques infos sur la météo, l'inforoute également. Bon, vous l'aurez compris, on va jusqu'à aller 19h et un petit peu plus s'amuser comme des foufous. En plus, il fait beau, donc c'est le moment ou jamais. Vous savez quoi ? De vous poser tranquillement si vous le pouvez. Si vous êtes en voiture, on lève le pied et vous vous laissez porter par cette chouette émission, le grand bol d'air. Écoutez, vous savez quoi ? Moi, je vous propose de démarrer en musique avec Rock Voisine et 3 cafés gourmands. Rock Voisine, tout me ramène à toi sur Pyrénées FM.
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0: Trois cafés gourmands à l'instant et je vous rappelle que cette semaine, on joue ensemble. 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Tiens, on parlera d'une info people. Oui, vous savez, le rappeur portoricain Bad Bunny qui a lancé sa tournée européenne. Il a été vu du côté de Barcelone. Je vous en parlerai tout à l'heure. On reviendra également sur les fermes en fête les 6 et 7 juin dans les Pyrénées-Orientales. On parlera aussi du Tarn-et-Garonne. Ah bah oui, écoutez, une fois n'est pas coutume, on va partir du côté du Tarn-et-Garonne parce que ils ont décidé de faire quelque chose d'assez innovant et ce serait chouette que ce soit repris un petit peu partout. Ça, ce sera dans quelques instants. Et puis côté musique, c'est Nick Archaud, The Riddle, que l'on retrouvera dans quelques instants sur Pyrénées FM. Vous êtes dans le Grand Bol d'Air jusqu'à 19h en ma compagnie.
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0: Et après la musique, on retrouve Claire Vivapro pour son info du jeudi sur Pyrénées FM dans le Grand Bol d'Air.
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2: À Font-Romeu, une parenthèse hors du temps pour des femmes touchées par un cancer. Pendant 4 jours, l'association La Maison entre parenthèses a organisé récemment un séjour en montagne, mêlant activité physique adaptée, bien-être et moments de partage. 11 participantes venues de Perpignan ont pris part à des initiations à l'escrime, à des randonnées et même à de l'acrobranche, encadrées notamment par des étudiants en STAPS. Objectif, retrouver confiance, rompre l'isolement et accompagner autrement le parcours de soins. Entre effort, émotion et solidarité, ce séjour a permis à ces femmes de se dépasser et de reprendre souffle, loin du quotidien de la maladie à Font-Romeu. Toujours dans les Pyrénées-Orientales, les stations du groupe Trio, Portet Puymorens, Formiguères et Cambre-d'Aze, préparent un été placé sous le signe du sport et de la nature. Après une saison hivernale en hausse de plus de 15%, elles investissent plus de 500 000 euros pour développer leur offre estivale. Au programme, nouvelle piste VTT Enduro, ouverture de remontées mécaniques en été et création de parcours adaptés à tous les niveaux. 10 shapers professionnels sont mobilisés pour aménager plusieurs tracés, notamment à Formiguères et au Cambre-d'Aze. Objectif, renforcer une offre 4 saisons autour de la randonnée, du vélo et de la restauration d'altitude. Et puis enfin, on part à Prades qui se prépare à accueillir une nouvelle édition du festival Pablo Casals, prévu du 28 juillet au 8 août. Et la billetterie affiche déjà une forte dynamique. Selon les organisateurs, les réservations sont en avance de plusieurs semaines par rapport à l'an dernier, avec certains concerts déjà complets. Cette édition mettra particulièrement en avant le violoncelle à l'occasion du 150e anniversaire de naissance de Pau Casals, avec une programmation marquée par la présence de grands noms comme la violoncelliste Anastasia Kobekina. Le festival élargit aussi ses propositions avec de la musique baroque, des orchestres, des chœurs et des formats plus accessibles. Installé entre Prades et Saint-Michel de Coucha, l'événement confirme son rayonnement international tout en attirant un public de plus en plus local. C'est la fin de cette édition. Merci de l'avoir suivi. Reste à notre écoute ici en Cerdagne.
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0: Merci de nous écouter de l'Atlantique à la Méditerranée. C'était Alan Walker à l'instant dans le Grand Bol d'Air. Bon, je l'évoquais tout à l'heure, il y a une star mondiale qui était de passage à Barcelone. Je ne sais pas si vous vous en souvenez, on en a entendu parler durant le dernier Super Bowl. C'est lui qui avait ouvert le bal, si je puis dire ainsi. C'est le rappeur portoricain Bad Bunny dont on avait énormément parlé. Je crois que ça a été le show le plus regardé depuis des années. Bien, sachez qu'il a lancé sa tournée européenne dans la capitale catalane avec deux concerts. C'était les 22 et 23 mai dernier au Stade Olympique. Mais entre deux shows, bah figurez-vous que l'artiste a aussi pris le temps de jouer les touristes et il est parti visiter la célèbre Sagrada Familia. Alors imaginez cette star internationale qui a été croisée par un grand nombre de personnes qui allaient visiter la Sagrada Familia, ça a dû être quelque chose. En tout cas, il a été repéré sous les voûtes de la basilique et il a même croisé le président de la région catalane, Salvador Illa, qui n'a pas hésité à faire un petit selfie avec lui. Ben, vous m'étonnez, tiens, il en a profité. J'imagine qu'il a dû dire, vous avez vu ? Et dis donc, avec Bad Bunny, le petit selfie, c'est pas mal, hein ? Allez, nous, on va poursuivre en musique dans un instant avec Amir. Et puis, on retrouvera tout à l'heure l'actualité nationale et internationale.
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0: Jennifer, notre idylle. Quel joli titre encore de Jennifer. Hein. C'est vrai que j'ai l'impression qu'elle se renouvelle sans arrêt et ça fonctionne très très bien. Bon, si vous avez envie de passer des petits messages, je dis ça parce qu'on a une Jennifer, oui, Jennifer, qui vient de nous laisser un message et qui nous dit « Ben voilà, je me prépare à partir retrouver mes grands-parents du côté de Limoux et j'écoute Pyrénées FM. Merci, merci de me faire passer un si bon moment. » Mais c'est adorable, merci Jennifer. Nous, on est ravis. Vous savez, si on peut rendre service, ça nous fait plaisir. En tout cas, vous aussi, n'hésitez pas à nous laisser vos petits messages, des messages d'amour, des messages d'anniversaire, des messages de remerciement ou juste un coucou, hein, ça fait plaisir aussi. Vous le faites soit en appelant le standard au 05 61 44 4x0 et puis vous avez le mail contact@pyreneesfm.com. Tiens, tout à l'heure nous partirons du côté des PO des Pyrénées-Orientales où les agriculteurs, j'en bafouille, vont vous ouvrir leurs portes les 6 et 7 juin prochains à l'occasion de Ferme en Fête. On en parlera dans un instant. Je l'ai évoqué tout à l'heure, hein, on ira aussi du côté du Tarn-et-Garonne. Et oui, une fois n'est pas coutume, on ira là-bas. Et puis côté musique, c'est Coldplay qui arrive juste après ça sur Pyrénées FM.
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1: Vous êtes dans le Grand Bol d'Air sur Pyrénées FM, il est 16h.
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0: C'est le retour de la musique dans un instant sur Pyrénées FM avec Christina Aguilera. Mais avant, on retrouve François Germa pour l'actualité nationale et internationale du jour.
1: Bonjour à tous. Encore une journée de forte chaleur sur une partie de la France. Des conditions difficiles pour étudier. Selon le SNES-FSU, près de 80% des collèges et lycées ont relevé une température supérieure à 30 degrés cette semaine. 87% des établissements ne sont pas en mesure de proposer des adaptations, d'après le syndicat. Souvent, ce sont les professeurs eux-mêmes qui équipent les classes de ventilateurs ou de rafraîchisseurs. L'Assemblée nationale vote à l'unanimité l'abrogation du Code noir, le texte qui organisait l'esclavage d'êtres humains à partir du XVIIe siècle. Si ce Code noir n'est plus appliqué depuis l'abolition de l'esclavage en 1848, il n'a jamais été supprimé. Il y a quelques jours, Emmanuel Macron avait vu dans le maintien du texte une faute et une trahison de ce qu'est la République. Des turbulences chez Michelin. Le groupe de pneumatiques annonce un plan de départ volontaire en France, jusqu'à 1500 postes en moins sur 3 ans. Ces départs concerneront aux 2/3 les fonctions tertiaires et à 1/3 l'industrie. La direction explique sa décision par le contexte mondial jugé chaotique. Michelin emploie 17 000 personnes en France. Le déficit de la Sécu va se creuser plus que prévu cette année. C'est ce que prévoit la Commission des comptes de la Sécurité sociale. Le déficit pourrait atteindre plus de 23 milliards d'euros, soit près de 4 milliards de plus que ce qui était prévu. La faute à la dégradation de la conjoncture économique. Selon le rapport, la prévision pourrait se dégrader encore plus, suivant les répercussions de la guerre au Moyen-Orient. Attention, si vous n'y avez pas encore pensé, c'est le dernier jour pour les impôts dans certains départements. Ceux numérotés de 20 à 54. Pour ceux entre 55 et 976, la date limite est fixée à jeudi prochain sur le site internet impots.gouv.fr. Et puis, il est présenté comme une référence mondiale de l'histoire du sport automobile. Le M24 ouvre au public aujourd'hui dans la Sarthe après presque une année de travaux. Installé à l'entrée nord du circuit des 24 heures du Mans, le musée accueille 130 voitures de légende qui retracent l'histoire du sport auto à travers toutes ses disciplines. Voilà pour l'essentiel de l'info. Excellent après-midi.
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0: Cancer avec le titre Silence Radio. N'oubliez pas, on va jouer ensemble tout à l'heure. Ce sera à 17h40 au jeu. Une chance sur deux. Vous envoyez tout de suite le mot relax au 7-14-15 pour vous présélectionner. Et puis vous jouez cette semaine pour une nuit pour deux. Avec petit déjeuner inclus à l'hôtel et spa Indara. Alors cet hôtel et spa se trouve dans le Pays Basque, enfin au Pays Basque, pardon, à Arbonne. Et c'est vraiment un lieu où vous allez vivre une parenthèse enchantée. On peut dire ça comme ça. Piscine extérieure, il y a également sauna, hammam, massage et même du yoga tous les jours. Bon, quand je vous dis que ça va être la détente, ça va être la détente ultime, dirais-je même. Ça peut être très très chouette si vous avez envie, ben voilà, de décompresser. Bon, tout à l'heure, on partira du côté des Pyrénées-Orientales pour Ferme en Fête. Ça, c'est très très chouette, les 6 et 7 juin prochains. On ira également dans le Tarn-et-Garonne. On parlera de cette nouvelle polémique, oui, sur l'Aneto. Eh oui, on en parlera. On reviendra sur ce thème-là. Mais avant cela, la musique, elle revient dans un instant avec un petit Michael Jackson, Black or White. Vous êtes dans le Grand Vol d'Air sur Pyrénées FM. Je vous accompagne aujourd'hui jusqu'à 19h.
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Mais qu'est-ce que j'aime cette chanson. Alain Souchon, je veux du cuir, dans le grand bol d'air sur Pyrénées FM. Alain Souchon, dont c'était l'anniversaire il y a quelques jours. Ah ben oui, il n'y a pas si longtemps que ça. En tout cas, on lui souhaite, ben voilà, un bon non-anniversaire. Ça se fait aussi. Écoutez, moi je dis

0: Que vous l'attendez avec impatience, des marchés de producteurs pour voir un petit peu comment ça fonctionne tout ça. Il y aura même des dégustations de fromage, de miel ou de vin du Roussillon. Attention, hein, le soleil tape fort en ce moment, donc à consommer avec modération. En tout cas, c'est vraiment un week-end pour se rencontrer, puis voir comment ça se passe au niveau de la production et mieux comprendre ce qu'on a dans notre assiette. Cet événement est gratuit. Pour cela, vous pouvez avoir tous les renseignements sur le site. Alors attention, c'est un petit peu long. Bienvenue-a-la-ferme.com/Pyrénées-Orientales. Je répète, allez, c'est vraiment parce que c'est vous. Bienvenue-a-la-ferme.com/Pyrénées-Orientales. Bon, on a eu Alain Souchon. Bah écoutez, figurez-vous que son copain arrive dans un instant. Laurent Voulzy sur Pyrénées FM dans le Grand Bol d'Air.
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0: Mais quelle programmation musicale, que de la bonne musique. Alain Bachung, SOS à mort, à l'instant dans le Grand Bol d'Air sur Pyrénées FM. Et n'oubliez pas, juste après le Grand Bol d'Air, on pousse les tables ou on monte sur les tables. Vous faites comme vous voulez, en tout cas ce sera la bodega. Bon, est-ce que vous pourriez vous imaginer, là tout de suite, en train de faire vos courses et voir les légumes pousser juste derrière le magasin? Juste imaginez ça. En tout cas, à la Bastide Saint-Pierre, qui se trouve dans le Tarn-et-Garonne, juste à côté de Montauban, le Super U de la Bastide Saint-Pierre a inauguré le 4 mars dernier un concept totalement inédit en France, une ferme aquaponique directement reliée au marché. Pourquoi je vous en parle maintenant? Parce que vous me dites, Valérie, c'était le 4 mars. Oui, ça, c'était l'inauguration. Mais ça va démarrer maintenant. Alors, concrètement, je vous explique tout. Les salades, les tomates, les petits pois ou encore les blettes poussent dans une serre attenante au magasin. Grâce à quoi? Grâce aux truites élevées sur place. Alors, je sais, là, vous me dites, non, mais Valérie, vous nous perdez. Mais pas du tout. Oui, parce qu'en fait, tout fonctionne en circuit fermé, c'est-à-dire que les truites produisent les nutriments qui vont nourrir les plantes pendant que les végétaux filtrent naturellement l'eau des bassins. Et le plus fou, c'est que les poissons finiront, vous l'aurez compris, directement au rayon de marée du magasin. Donc c'est vraiment un modèle ultra local, écologique et innovant qui, on l'espère, pourrait bien inspirer d'autres supermarchés dans les années à venir. Donc on va suivre ça de très très près parce que moi je trouve ça très innovant et surtout intéressant de pouvoir voir enfin ce qu'on a dans notre assiette. Voilà, c'est la même démarche que Ferme en fait. Vous allez voir un petit peu ce que vous avez dans votre assiette et comprendre comment ça fonctionne. C'est très très intéressant. Bon, on aura de la musique dans un instant. L'inforoute également, eh oui, pour voir comment ça circule. L'actualité nationale et internationale et bien sûr la météo. Chaud, pas chaud, un petit peu plus frais. On vous dit tout ça dans un instant sur Pyrénées FM.
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1: C'est l'heure de votre inforoute sur Pyrénées FM et toujours ces travaux qui sont en cours avec la réfection de la voie ferrée au niveau du passage à niveau de Saint-Sat. Donc pensez bien à suivre les déviations. Si vous circulez en Ariège, vigilance avec le radar sur la déviation d'accès terme et des travaux toujours présents juste avant le poste frontière en direction du pas de la case. On poursuit en Cerdagne avec les travaux qui se poursuivent à Anvetsch. Si vous arrivez depuis Ure en direction de la Tour de Carole, soyez vraiment prudent dans la traversée du secteur. Du côté du col de la Perche, la circulation reste fluide. Côté contrôle, on lève le pied bien sûr entre Limoux et Cournanel. Le radar est toujours en place. Et puis, à l'approche des grandes agglomérations, notamment vers Toulouse, Pau ou encore en direction de Carcassonne, Limoux, le trafic, peut se densifier par endroits. Donc, on garde vraiment ses distances de sécurité et on respecte la vitesse. Bonne route avec Pyrénées FM. Soyez prudents.
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1: On parle météo dans un instant dans le grand bol d'air, mais avant c'est François Germa qui est à nos côtés pour l'actualité nationale et internationale.
3: Bonsoir à tous. Comment s'adapter à la canicule? Le Premier ministre Sébastien Lecornu préside cet après-midi une réunion sur les fortes chaleurs avec 11 de ses ministres. Parmi les sujets abordés, l'accueil du public lors des canicules, mais aussi l'état des nappes phréatiques ou encore les risques de feux de forêt. 17 départements sont toujours en vigilance orange. Canicule, c'est la façade ouest qui est concernée, ainsi que Paris. Demain, le Finistère, les Côtes d'Armor et la Manche repasseront en vigilance jaune, portant à 14 le nombre de départements qui seront en orange. La France est désormais un pays de bas salaires. Les mots de 8 syndicats dans une lettre adressée à Sébastien Lecornu. La CFDT, la CGT ou encore FO estiment que le travail n'est pas suffisamment rétribué alors que les entreprises bénéficient d'aides massives. Les syndicats rappellent aussi le choc pétrolier lié à la fermeture du détroit d'Ormuz qui pèse sur l'activité et l'emploi des travailleurs. Patrick Balkany, condamné à de la prison ferme dans des affaires de détournement de fonds publics. Le tribunal correctionnel de Nanterre vient de condamner l'ancien maire de Levallois-Perret à 15 mois de prison et 3 ans ferme dans 2 dossiers distincts. Hospitalisé, Patrick Balkany ne s'est pas présenté au délibéré. Son avocat a indiqué qu'il comptait faire appel de ces 2 condamnations. Dans le Vaucluse, un enfant de 9 ans secouru par les gendarmes alors qu'il venait de passer 15 jours enfermé dans un placard, un cagibi d'à peine plus d'un mètre carré. Le compagnon de sa mère a été placé en détention provisoire. Une information judiciaire a été ouverte par le parquet d'Avignon, notamment pour privation de soins ou d'aliments compromettant la santé d'un mineur. Et puis, en tennis, l'énorme surprise à Roland-Garros, le numéro 1 mondial Yannick Sinner éliminé dès le deuxième tour. Défaite en 5-7 contre l'Argentin Juan Manuel Cerundolo. L'Italien était diminué physiquement. L'autre sensation, c'est la qualification du Français de 17 ans, Moïse Kouamé. Victoire en 5-7 face au Paraguayen Daniel Valero. À suivre, Elsa Jacquemot opposée à la numéro 1 mondiale Arina Sabalenka. Voilà pour l'info. Excellente fin d'après-midi.
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1: Et c'est l'heure de votre point météo. Demain comme aujourd'hui, le beau temps et la chaleur vont largement dominer sur l'ensemble de nos Pyrénées. Après quelques nuages matinaux entre le Pays Basque et le Béarn, le soleil reprendra rapidement le dessus sur tout le massif. Attention tout de même aux orages qui pourraient éclater en montagne. Au réveil, l'ambiance sera déjà bien douce avec 18 degrés à Aix-les-Thermes, Vic-de-Sault, Saint-Gaudens et Quillan et jusqu'à 22 degrés à Collioures. Et demain après-midi, la chaleur restera bien installée avec 35 degrés à Carcassonne, Toulouse et Tarascon sur Ariège. On dit qu'on atteindra les 28 degrés du côté de Sigean.
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1: Toujours dans le grand bol d'air sur Pyrénées FM, je suis Valérie, je vous accompagne aujourd'hui jusqu'à 19h dans cette chouette émission où il se passe mais plein de choses. On parle de personnalité, on parle des fermes, on parle également de sorties. Écoutez, franchement, vous êtes au bon endroit si tout d'abord vous avez envie de vous changer les idées et surtout si vous avez envie de découvrir d'autres lieux grâce à l'agenda d'ailleurs qui arrivera tout à l'heure. Mais on démarre en musique avec Chaim et le titre tourne sur Pyrénées FM dans le grand bol d'air.
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0: C'était Shaim avec le titre Tourne. N'oubliez pas, tout à l'heure, 17h40, on joue ensemble. Il est encore temps pour vous d'envoyer le mot relax au 7 14 15 en 40 secondes. Je vais vous poser des questions. Vous avez à chaque fois deux réponses, donc une chance sur deux de gagner. Ça tombe bien, c'est le nom du jeu, une chance sur deux. Et cette semaine, vous jouez pour gagner peut-être vendredi une nuit pour deux. Pour deux personnes, bien sûr, avec petit déjeuner inclus à l'hôtel et spa Indara qui se trouve à Arbonne, au Pays Basque. Un lieu avec piscine extérieure, espace bien-être, sauna, hammam, massage, yoga tous les jours. Et puis, si vous souhaitez un lieu pour organiser, je ne sais pas moi, des séminaires team building, ils le font aussi. Hein, donc, n'hésitez pas. Bon, en tout cas, pour vous sélectionner, c'est relax au 7 14 15. Nous, on a Alex Warren qui arrive et puis l'info en plus de Claire Viva Pro. Alors, on est bien d'accord, ça n'a strictement rien à voir, mais tous les deux, très intéressants tout de même. On se retrouve juste après ça sur Pyrénées FM.
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0: Alex Warren à l'instant avec Fever Dream. Tiens, j'en profite pour vous rappeler aussi que la semaine prochaine, on a un nouvel épisode des Petits Plats. Mais ça y est, bah oui, qui dit retour de Ludo pour la fin de ses vacances, dit je retrouve mes Petits Plats. Et j'en suis ravie. Là, nous partirons en Haute-Garonne, à Toulouse, dans le restaurant Soulier, où là, on va parler de tapas à la française. Pourquoi à la française? Écoutez, bah... Le mieux, c'est d'écouter cette petite émission. Ce sera du lundi au vendredi à 11h30. Donc, n'hésitez pas. Et si vous le souhaitez, vous pouvez dès à présent vous présélectionner. Alors, je sais que beaucoup d'entre vous me disent « Mais Valérie, c'est un petit peu tôt. » Mais non, parce que nous, nous sommes toujours là pour sélectionner les personnes. Alors, on sélectionne, mais vraiment au hasard. Donc, ça peut tomber cette semaine, la semaine prochaine. En tout cas, du moment où vous avez participé pour les restos, vous envoyez RESTO au 7-14-15 et peut-être ferez-vous partie de celui ou celle qui remportera un menu pour deux au restaurant Soulier. Une question vous sera posée tout au long de la semaine. La réponse, vous me la donnerez en direct vendredi. Et puis, clac, c'est gagné, un resto pour deux. C'est quand même chouette la vie. Bon, en tout cas, on se retrouve avec, Kim Wai dans un instant. Et l'info en plus de Claire Viva Pro. Vous êtes sur Pyrénées FM dans le Grand Bol d'Air, ensemble jusqu'à 19h aujourd'hui.
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0: était chaud et sec, entraînant une baisse des débits des cours d'eau sur une grande partie du territoire. Et surtout, tout dépend maintenant de ce que réservera l'été. Les services de l'État insistent sur un point, les prochaines semaines seront déterminantes. En cas de nouvelle période de chaleur prolongée, la situation pourrait se dégrader rapidement, avec un risque de tension sur la ressource en eau. Dans ce contexte, la stratégie est claire, anticiper plutôt que subir. Des comités sécheresse pourront être réunis à tout moment pour décider d'éventuelles restrictions d'usage. Cela peut concerner l'arrosage, le remplissage des piscines ou encore certains usages agricoles, comme cela avait déjà été le cas l'an dernier lorsque plusieurs dizaines de communes avaient été placées sous vigilance. Reste une inconnue l'intensité de la chaleur à venir, et dans les Pyrénées-Atlantiques comme ailleurs dans la région, c'est bien elle qui décidera en grande partie du niveau de pression sur la ressource en eau.
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1: Et c'est l'heure de votre inforoute sur Pyrénées FM. Sur la route nationale 20, il y a toujours ces travaux au niveau de la voie ferrée à Saint-Sade, donc soyez prudents dans ce secteur. N'oubliez pas le radar qui est toujours en place également sur la déviation d'Axe-les-Thermes. Autre point de vigilance, le radar à Saint-Félix-Lauragais après le Vaux sur la départementale 622. Quelques légers ralentissements à l'entrée de Revel juste après Saint-Félix. On reste également prudent sur la rocade de Carcassonne. S'il vous plaît, on respecte les distances de sécurité. Puis la vitesse, bien sûr. Et toujours des travaux à l'entrée de Quillan ainsi qu'à Anvetch. Allez, bonne route avec Pyrénées FM et surtout, restez prudents.
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0: Nathalie Cardone. Oh là là, c'est toujours un plaisir d'écouter cette artiste, Nathalie Cardone, hasta siempre sur Pyrénées FM dans le Grand Boulder. Ah ben oui, il y a des artistes comme ça. On a toujours un petit peu de nostalgie quand on réécoute des chansons. Bon, on va parler tout à l'heure de cette polémique au sommet des Pyrénées sur l'Aneto. Vous savez, le plus haut sommet du massif avec cette croix en bois qui avait été installée début mai par un jeune Montalbanais d'ailleurs, Maël Legadec. On en parle dans quelques instants. Ben oui, parce que patatras... Il n'y a plus de croix. Ah ben non, ça y est, elle n'y est plus. On reviendra sur cette petite polémique dans quelques instants. On écoutera également Kenji Girac et Claudio Capeo, merveilleux duo. Et puis bien sûr, nous irons sur nos routes avec l'inforoute, l'actualité nationale et internationale. On aura également la météo. Écoutez, vous savez quoi, je ne vais pas vous dire tout. Mais non, il faut rester avec moi au moins jusqu'à 19h. Et alors moi, je vous conseille de rester juste après parce qu'après, on danse. Alors je ne sais pas vous, moi, fin de journée, après des grosses journées de chaleur comme ça, et puis le travail aussi, oh, mais qu'est-ce que c'est bon de décompresser. Donc ça, ce sera à 19h avec La Bodega. Mais on a encore un petit moment à passer ensemble. On se retrouve dans un instant sur Pyrénées FM.
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Allez, chose promis, chose due, on va jouer dans quelques instants, juste après la musique. On joue ensemble. Je rappelle que vous pouvez encore envoyer le mot relax au 7 14 15. On joue pour un merveilleux cadeau. Alors ce cadeau, c'est allez, une nuit pour deux avec petit déjeuner à l'hôtel et spa Indara, pardon, au Pays Basque à Arbonne. Donc on écoute la musique, c'est Barton Forever Young. Et juste après, on joue ensemble au jeu Une chance sur deux. Relax au 7 14 15. On se retrouve juste après ça.

0: Allez, ça y est, il est temps pour nous de jouer. J'ai une auditrice, j'en bafouille, au téléphone qui a envoyé le mot relax au 7-14-15 pour jouer avec moi. Il y a une chance sur deux et c'est Myriam. Bonjour Myriam.
1: Bonjour.
0: Bonjour Myriam, vous nous appelez d'où ?
1: De Foix.
0: Vous êtes de Foix et qu'est-ce que vous faites dans la vie Myriam ?
1: Je suis maman au foyer.
0: Oh, c'est chouette. Alors, je sais qu'il y a un événement ce week-end à Foix, il y a la fête du vélo dimanche. Vous y serez avec les enfants ?
1: Ah non.
0: Bon, en tout cas, Pyrénées FM y sera. Donc, si vous voulez y jeter un petit coup d'œil, nous, on y sera. C'est Marc qui sera présent sur place. Bon, en tout cas, on va jouer ensemble pour gagner peut-être un cadeau merveilleux. On le saura tout à l'heure à 18h10, pardon. C'est une nuit pour deux avec petit déjeuner inclus à l'hôtel et spa Indara au Pays Basque à Arbonne. Vous connaissez ?
1: Le Pays Basque un petit peu, mais voilà. Après, j'ai pas eu la chance d'y aller.
0: Alors, vous avez raison, c'est le bon mot. C'est une chance parce que là-bas, il y a une piscine extérieure, un sauna, un hammam, des massages, du yoga. Ça pourrait être chouette quand même pour se détendre.
1: Eh bien oui, bon. Comme vous dites.
0: Ah, c'est vrai que ça ferait du bien. Bon, écoutez, Myriam, ce que je vais faire, c'est que je vais lancer le chrono. Vous avez 40 secondes. Je vais vous poser des questions. À chaque fois, pas de stress. Il y a deux réponses. C'est soit l'une, soit l'autre. Plus vous avez de bonnes réponses, plus vous vous rapprochez du cadeau. C'est bon pour vous ?
1: C'est bon pour moi.
0: Allez,
1: allez-y.
0: Je lance le chrono. C'est parti. Allez, première question. Le département des Hautes-Pyrénées porte le numéro 65 ou 09 ?
1: 65.
0: Parfait. Le ketchup était vendu comme médicament avant, dans les années 1830, ou comme condiment pour la cuisine ?
1: Condiment pour cuisiner.
0: Ah, mais non, c'était comme médicament.
1: Oh,
0: c'est dommage. Franchement, c'est dommage. Bon, en tout cas, vous rejouerez avec nous.
1: Oui, avec grand plaisir. Bon, c'est gentil.
0: C'est adorable. Merci beaucoup, Myriam. À très bientôt, je l'espère. Merci d'écouter Pyrénées FM. Et puis nous, amis auditeurs, on va poursuivre en musique. On se retrouve juste après ça.
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1: C'est l'heure de votre inforoute sur Pyrénées FM et toujours ces travaux qui sont en cours avec la réfection de la voie ferrée au niveau du passage à niveau de Saint-Sat. Donc pensez bien à suivre les déviations. Si vous circulez en Ariège, hein, vigilance avec le radar sur la déviation d'Axéterme et des travaux toujours présents juste avant le poste frontière en direction du Pas de la Case. On poursuit en Cerdagne avec les travaux qui se poursuivent à Anvetch. Si vous arrivez depuis Ure en direction de la Tour de Carole, soyez vraiment prudent dans la traversée du secteur. Du côté du col de la Perche, la circulation reste fluide. Côté contrôle, on lève le pied bien sûr entre Limoux et Cournanel. Hein, le radar est toujours en place. Et puis, à l'approche des grandes agglomérations, notamment vers Toulouse, Pau ou encore en direction de Carcassonne, Limoux, le trafic, eh bien voilà, peut se densifier par endroits. Donc on garde vraiment ses distances de sécurité et on respecte la vitesse. Bonne route avec Pyrénées FM, soyez prudents.
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1: L'essentiel de l'info sur Pyrénées FM, c'est avec vous François Germain.
3: Bonsoir à tous. Des températures étouffantes sur une partie de la France avec un thermomètre qui dépasse parfois les 35 degrés. 17 départements sont toujours en vigilance orange canicule. C'est la façade ouest qui est concernée ainsi que Paris. Des fortes chaleurs qui font augmenter les noyades. Le corps d'un homme a été repêché dans l'Eure ce matin. Le quinquagénaire était dans une zone de baignade interdite à cause de l'intensité du courant. Voies navigables de France alerte sur la dangerosité de certaines baignades, comme l'explique Françoise Lefayère, directrice communication des VNF.
4: Dans les rivières, il y a plusieurs risques. Il y a d'abord que les berges ne sont pas aménagées. Vous n'êtes pas comme à la piscine avec la petite échelle. Donc, s'il y a du courant, ça peut être très difficile de remonter. Deuxième point, les ponts. Parfois, certains ponts ne semblent pas très hauts. Alors oui, ils ne sont pas hauts, mais là, il y a aussi en dessous de l'eau des roches, des blocs de béton, des pieux métalliques qui sont très dangereux alors qu'on le voit pas à l'œil nu.
3: Selon Santé publique France, l'été dernier, 409 personnes sont mortes par noyade, que ce soit en mer, piscine, rivière ou lac, soit une hausse de 16% par rapport à l'année précédente. Dans ce contexte, le Premier ministre Sébastien Lecornu présidait cet après-midi une réunion sur les fortes chaleurs avec 11 de ses ministres. Parmi les sujets abordés, l'accueil du public lors des canicules, mais aussi l'état des nappes phréatiques ou encore les risques de feux de forêt. L'Assemblée nationale vote à l'unanimité l'abrogation du Code noir, le texte qui organisait l'esclavage d'êtres humains à partir du XVIIe siècle. Si ce Code noir n'est plus appliqué depuis l'abolition de l'esclavage en 1848, il n'a jamais été supprimé. Et puis en tennis, la surprise à Roland-Garros, le numéro 1 mondial Yannick Sinner éliminé dès le deuxième tour. Défaite en 5-7 contre l'Argentin Juan Manuel Cerundolo, l'Italien était diminué physiquement. L'autre sensation, c'est la qualification du Français de 17 ans, Moïse Kwame. Voilà pour l'info, excellente soirée.
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1: Et demain, on reprend les mêmes conditions ou presque, avec un temps largement ensoleillé et une chaleur bien installée sur l'ensemble de nos Pyrénées. Les quelques nuages présents au lever du jour se feront rapidement oublier pour laisser place à un ciel très lumineux du Pays Basque jusqu'à la côte catalane. Attention tout de même, en fin de journée, l'atmosphère pourrait devenir un petit peu plus instable en montagne avec quelques averses orageuses possibles sur les reliefs. Côté température, l'ambiance restera déjà très douce dès le matin, avec 20 degrés à Carcassonne, 19 à Bayonne, Axéterme et Limoux, tandis qu'il fera 23 degrés à Biarritz. L'après-midi, la chaleur continuera de grimper, 35 degrés à Carcassonne, Toulouse et Pau, 33 à Limoux, alors qu'on respirera un petit peu mieux en altitude avec 24 degrés à l'Hospitalet Prélandor.
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1: Mais que le temps passe vite. Ah oui, ça passe trop vite. Ah bah oui, il nous reste à peine une heure à passer ensemble dans ce grand bol d'air. On est bien, non, quand même. Est-ce qu'on prolongerait pas encore quelques heures? Oui? Ah non. En fait, je peux pas. Pourquoi? Parce que non, j'ai pas envie de vous priver de cette merveilleuse bodega qui arrivera à partir de 19h. Allez, nous, on poursuit en musique avec Louisa et Paul Young sur Pyrénées FM. Belle soirée à vous.
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0: Jet lag, c'était Louisa dans Le Grand Bol d'Air sur Pyrénées FM. Bon, j'aimerais revenir sur cette polémique. C'est vrai que Claire Vivapro, notre journaliste, vous en a beaucoup parlé dans l'actu locale, l'actu régionale. Eh bien, c'est cette nouvelle polémique au sommet des Pyrénées. Vous savez, sur l'Aneto, le plus haut sommet du massif, il y avait une croix en bois qui avait été installée début mai et qui aurait été vandalisée puis jetée dans la neige quelques jours seulement après son installation. En fait, cette croix, elle faisait quand même 35 kilos. Elle a été montée jusqu'au sommet par un jeune Français de 18 ans à peine, Maël Legadec, un jeune Montalbanais, pour remplacer, vous savez, l'ancienne croix métallique qui avait disparu mystérieusement au mois d'avril. Donc pour lui et son ami avec qui il a fait cette ascension, ça a été très très compliqué. Imaginez-vous monter avec une croix de 35 kilos sur le dos, ça n'a pas dû être simple, mais ces derniers jours, il y a plusieurs alpinistes espagnols qui assurent l'avoir retrouvé, cette croix en contrebas du sommet, relançant immédiatement le débat. Alors, en fait, pour certaines associations laïques espagnoles, ces symboles religieux n'ont pas leur place en montagne. Pour d'autres, au contraire, ils défendent une tradition profondément liée à l'histoire des Pyrénées. Résultat, la polémique, elle continue d'enfler de nouveau des deux côtés de la frontière autour de ce symbole perché à plus de 3400 mètres d'altitude. On verra ce que ça va donner la suite, mais c'est un petit peu dommage quand même de chipoter pour si peu. En tout cas, Claire Vivapro nous donnera, j'en suis sûre, des nouvelles très très prochainement. Des nouvelles, vous en aurez sur l'état de nos routes. Est-ce que ça vous tente? Oui, c'est bien quand même de savoir comment ça circule en début de soirée. Et puis bien sûr, l'actualité nationale et internationale, suivie de l'agenda. Ah oui, nous on n'y déroge pas. Les petites sorties, papier, stylo, on note tout. Ce sera dans une poignée de minutes sur Pyrénées FM.
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1: Et c'est l'heure de votre inforoute sur Pyrénées FM. Sur la route nationale 20, il y a toujours ces travaux au niveau de la voie ferrée à Saint-Sat, donc soyez prudents dans ce secteur. N'oubliez pas le radar qui est toujours en place également sur la déviation d'Axe-les-Thermes. Autre point de vigilance, le radar à Saint-Félix-Lauragais après le Vaux sur la départementale 622. Quelques légers ralentissements à l'entrée de Revel juste après Saint-Félix. On reste également prudent sur la rocade de Carcassonne. S'il vous plaît, on respecte les distances de sécurité et puis la vitesse, bien sûr. Et toujours des travaux à l'entrée de Quillan ainsi qu'à Anvetch. Allez, bonne route avec Pyrénées FM et surtout, restez prudents.
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1: Allez, l'agenda arrive dans un instant pour aller vous balader, profiter de cette fin de semaine. Mais avant, on revient sur l'actualité nationale et internationale du soir avec François Germain.
3: Bonsoir à tous. Des températures étouffantes sur une partie de la France avec un thermomètre qui dépasse parfois les 35 degrés. 17 départements sont toujours en vigilance orange canicule. C'est la façade ouest qui est concernée ainsi que Paris. Des fortes chaleurs qui font augmenter les noyades. Le corps d'un homme a été repêché dans l'Eure ce matin. Le quinquagénaire était dans une zone de baignade interdite à cause de l'intensité du courant. Voie navigable de France alerte sur la dangerosité de certaines baignades, comme l'explique Françoise Lefayère, directrice communication des VNF.
4: Dans les rivières, il y a plusieurs risques. Il y a d'abord que les berges ne sont pas aménagées. Vous n'êtes pas comme à la piscine avec la petite échelle. Donc, s'il y a du courant, ça peut être très difficile de remonter. Deuxième point, les ponts. Parfois, certains ponts ne semblent pas très hauts. Alors oui, ils ne sont pas hauts, mais là, il y a aussi en dessous de l'eau des roches, des blocs de béton, des pieux métalliques qui sont très dangereux alors qu'on le voit pas à l'œil nu.
3: Selon Santé publique France, l'été dernier, 409 personnes sont mortes par noyade, que ce soit en mer, piscine, rivière ou lac, soit une hausse de 16% par rapport à l'année précédente. Dans ce contexte, le Premier ministre Sébastien Lecornu présidait cet après-midi une réunion sur les fortes chaleurs avec 11 de ses ministres. Parmi les sujets abordés, l'accueil du public lors des canicules, mais aussi l'état des nappes phréatiques ou encore les risques de feux de forêt. L'Assemblée nationale vote à l'unanimité l'abrogation du Code noir, le texte qui organisait l'esclavage d'êtres humains à partir du XVIIe siècle. Si ce Code noir n'est plus appliqué depuis l'abolition de l'esclavage en 1848, il n'a jamais été supprimé. Et puis en tennis, la surprise à Roland-Garros, le numéro 1 mondial Yannick Sinner éliminé dès le deuxième tour. Défaite en 5-7 contre l'Argentin Juan Manuel Cerundolo, l'Italien était diminué physiquement. L'autre sensation, c'est la qualification du Français de 17 ans, Moïse Kwame. Voilà pour l'info, excellente soirée.
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6: Et c'est un événement, le festival Banda Samba Le Père s'annonce festif, c'est comme chaque année avec un superbe rendez-vous, les 12 et 13 juin prochains à Montréal d'Aude avec Pyrénées FM. 250 musiciens sont attendus sur place venus de France et de Suisse, faisant partie de 10 bandas et fanfares au programme Bodega, camping gratuit, festival gratuit et bonne humeur, Montréal d'Aude à l'honneur les 12 et 13 juin prochains. Sinon ce dimanche, les agricultrices et agriculteurs du Lauragais, de la Piège et du vous ouvrent leurs portes. Ce sera de 9h à 18h pour le traditionnel de ferme en ferme. Des animations, des repas à midi et une belle façon de découvrir le métier entre Allègne et Ville-Longue-d'Aude, entre Saint-Martin de Ville-Roglan et Fongeau. J'en passe et des meilleurs. Plus d'infos pour aller à la rencontre de nos agriculteurs. Fermi avec un S-audois.fr. Et puis on termine en Cerdagne avec ce superbe festival samedi de 10h à 2h du matin. Ça se passe aux Erel, à Font-Romeu. C'est gratuit avec des animations, un grand marché, des Olympiades, une soirée DJ et aussi le sourire de tout le monde ici à Font-Romeu. 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

0: Francis Cabrel sur Pyrénées FM avec le titre Sarbacane. Et puis, il y a un super spectacle dans le ciel toulousain à ne pas manquer, ce sera demain. C'est la Patrouille de France qui va survoler Toulouse. Allez, avec, on va dire, une petite marge d'erreur. Normalement, c'est prévu à 10h45, mais en tout cas, regardez bien le ciel. Vous savez, on va voir ces célèbres fumigènes bleu, blanc, rouge. Ça, c'est magnifique. 8 Alpha Jets seront présents. On devrait découvrir tout cela dans une partie du ciel toulousain. Il y a un passage qui sera très marquant. Ce sera à Cornebarieux, où il y aura ensuite une cérémonie en hommage au commando Kieffer. C'était ces soldats français engagés lors du débarquement de 1944. Donc, il y aura vraiment, je trouve, de belles choses à voir. Et puis, c'est rare. Donc, n'hésitez pas à lever les yeux au ciel pour vivre ce moment spectaculaire si vous en avez l'occasion. Parce qu'en plus, il y aura les figures. Hein, et puis, c'est traîné tricolore, ça va être juste, mais à couper le souffle, je pense que ça doit mettre les poils. Oh là là là là, en tout cas, n'hésitez pas, si vous êtes dans le coin, à regarder le ciel. On a dit, bon, vers 10h45, mais soyez pas trop impatients, hein. Ça arrivera, dans tous les cas, ça arrivera. Allez, ce qui arrive dans un instant, c'est également l'actu sport, Roland Garros. Ah ben oui, ça c'est prévu, on n'y déroge pas. Et puis, bien sûr, pour celles et ceux qui sont à la recherche d'un travail, la rubrique emploi aussi, sur Pyrénées FM, dans le Grand Bal d'Air.
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0: Et après les Red Hot Chili Peppers, on fait un point sur l'actu Roland Garros et notre journaliste Camille Blanc. Bonsoir Camille.
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2: Bonsoir à tous. L'aventure continue pour Moïse Kouamé. Au terme d'un match de plus de 5 heures, le jeune Français de 17 ans s'est qualifié pour le troisième tour en battant le Paraguayen Daniel Baiero. Un match harassant à l'issue duquel Moïse Kouamé a tenu à saluer le public pour son soutien.
3: Merci. Elle vous revient cette victoire. Elle vous revient cette victoire. Je pense que vous vous rendez même pas compte à quel point vous m'avez porté, les gars. Je pense que physiquement, vous êtes encore plus mort que moi. À force de crier, à force de donner toute votre vie pour moi, pour ce match. Et les gars, merci parce que ça a fonctionné. Merci! L'année dernière, j'ai assisté à une finale où Carlos Alcaraz, il a sauvé 3 balles de match. Et ce qu'il a dit quand il était face à ces 3 balles de match, j'ai jamais cessé d'y croire. Et aujourd'hui, quand je me suis retrouvé à 5-3, break, dans le 5e, j'ai jamais cessé d'y croire. Mais ça, c'est encore une fois grâce à vous. Vraiment, jamais cessé d'y croire.
2: Moïse Kouamé affrontera le Chilien Alejandro Tabilo, 36e joueur mondial, samedi au 3e tour. Et puis coup de tonnerre chez les hommes, Yannick Sinner éliminé au 2e tour. Le numéro 1 mondial qui était le grand favori du tournoi s'est fait sortir par l'Argentin Juan Manuel Cerundolo. L'Italien avait remporté assez facilement les 2 premiers sets. Avant de partir aux soins pendant une dizaine de minutes, il semblait souffrir de la hanche gauche. Yannick Sinner a ensuite sombré dans les 2 derniers sets. Ce soir, Arthur Hinderknecht tentera de décrocher son billet pour le 3e tour. Le Français sera opposé à l'Italien Matteo Berrettini, 105e joueur mondial. Un 3e tour qui débutera demain avec notamment un choc entre Quentin Alice et le numéro 3 mondial Alexander Zverev. Bonne soirée.
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2: 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Et puis à Lavelanet, toujours en Ariège, un poste de consultant ou consultante en recrutement est à pourvoir pour 18 mois d'intérim. Vous participerez au développement du portefeuille client, au recrutement des candidats via annonces, CV Tech et approche directe, mais aussi au suivi de leurs intégrations. Un profil Bac plus 2 à Bac plus 3 dans le domaine commercial ou des ressources humaines est recherché. 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
1: Il est 19h sur Pyrénées FM.
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1: C'est l'heure de votre inforoute sur Pyrénées FM et toujours ces travaux qui sont en cours avec la réfection de la voie ferrée au niveau du passage à niveau de Saint-Sat. Donc pensez bien à suivre les déviations. Si vous circulez en Ariège, vigilance avec le radar sur la déviation d'Axéterme et des travaux toujours présents juste avant le poste frontière en direction du Pas de la Case. On poursuit en Cerdagne avec les travaux qui se poursuivent à Anvetsch. Si vous arrivez depuis Ure en direction de la Tour de Carole, soyez vraiment prudent dans la traversée du secteur. Du côté du col de la Perche, la circulation reste fluide. Côté contrôle, on lève le pied bien sûr entre Limoux et Cournanel. Le radar est toujours en place. Et puis, à l'approche des grandes agglomérations, notamment vers Toulouse, Pau ou encore en direction de Carcassonne, Limoux, le trafic, peut se densifier par endroits. Donc, on garde vraiment ses distances de sécurité et on respecte la vitesse. Bonne route avec Pyrénées FM. Soyez prudents.
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1: Dans un instant, l'actu sport, la météo, mais c'est avec l'actualité que l'on démarre cette nouvelle heure. Et notre journaliste Lynne Baudrier. Bonjour Lynne.
3: Bonsoir à tous. 14 départements toujours en alerte orange canicule demain, allant du Morbihan à la Gironde, en passant par Paris. Du côté du Finistère, des Côtes d'Armor et de la Manche, la vigilance redescend en jaune. Les températures dépassent actuellement les 35 degrés, mais une légère baisse est prévue demain. Et le Premier ministre qui a réuni cet après-midi 11 de ses ministres pour évoquer ses fortes chaleurs. Parmi les sujets abordés, l'accueil du public lors des canicules, mais aussi l'état des nappes phréatiques ou encore les risques de feux de forêt. Patrick Balkany, condamné à de la prison ferme dans des affaires de détournement de fonds publics. Le tribunal correctionnel de Nanterre vient de condamner l'ancien maire de Levallois-Perret à 15 mois de prison et 3 ans ferme dans 2 dossiers distincts. Hospitalisé, Patrick Balkany ne s'est pas présenté au délibéré. Son avocat a indiqué qu'il comptait faire appel de ces 2 condamnations. Au Moyen-Orient, énième violation du cessez-le-feu par Israël. Le Premier ministre a annoncé avoir donné l'ordre à l'armée de prendre le contrôle de 70% de la bande de Gaza. L'information est sortie sur une chaîne télévisée israélienne. Et de son côté, l'Iran dit avoir visé une base américaine en représailles à des frappes des États-Unis. 4 drones d'attaques iraniens ont été abattus. Ces nouveaux affrontements entre les deux pays sont les plus importants depuis le début du cessez-le-feu le mois dernier. La page sport en cyclisme, Paul Magnier a remporté la 18e étape du Tour d'Italie 2026 ce jeudi pour la 3e année consécutive. Le sprinteur âgé seulement de 22 ans est en bonne position pour remporter le maillot cyclamen du classement. Dernière étape de sprint, ce sera dimanche. En attendant, c'est le Danois Jonas Vingegaard qui est toujours leader du classement général. En tennis, il y aura une Française au 3e tour de Roland-Garros, c'est sûr. Diane Paris s'est qualifiée de 7-0 contre l'américaine Anne Lee. Elle rejoindra Amanda Anisimova, une autre américaine, samedi. On rappelle également la qualification héroïque du jeune Moïse Kwame, âgé seulement de 17 ans. Il s'est imposé après une longue bataille de 5 heures face au Péruvien Valero. Bonne soirée à tous.
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1: Et c'est l'heure de votre point météo. Demain comme aujourd'hui, le beau temps et la chaleur vont largement dominer sur l'ensemble de nos Pyrénées. Après quelques nuages matinaux entre le Pays Basque et le Béarn, le soleil reprendra rapidement le dessus sur tout le massif. Attention tout de même aux orages qui pourraient éclater en montagne. Au réveil, l'ambiance sera déjà bien douce avec 18 degrés à Aix-les-Thermes, Vic-de-Sault, Saint-Gaudens et Quillan et jusqu'à 22 degrés à Collioure. Et demain après-midi, la chaleur restera bien installée avec 35 degrés Carcassonne, Toulouse et Tarascon-sur-Ariège, tandis qu'on atteindra les 28 degrés du côté de Sigean.
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1: La Bodega sera lancée dans une poignée de minutes, mais juste avant, je vous propose de retrouver notre journaliste Olivier Fraisse pour parler sport. Bonsoir Olivier.
4: Bonsoir à tous. Moïse Kouamé qualifié pour le troisième tour de Roland-Garros. Le foot est le nouvel entraîneur de Lille connu. Victoire française sur le Tour d'Italie, c'est l'actu sport du jour. Le tennis, Moïse Kouamé poursuit l'aventure à Roland-Garros au terme d'un match de près de 5 heures. Le jeune français de 17 ans a décroché son billet pour le troisième tour en battant le paraguayen Adolfo Baeiro. Moïse Kouamé affrontera le chilien Alejandro Tabilo, 36e joueur mondial, samedi au troisième tour. Et coup de tonnerre dans le tableau masculin, Yannick Sinner éliminé dès le deuxième tour. L'Italien, numéro 1 mondial et grand favori du tournoi, était semble-t-il diminué par une blessure à la hanche droite. Dominateur dans les deux premiers sets, il s'est ensuite effondré face à l'Argentin Juan Manuel Cerundolo. Le foot, Lille tiendrait son nouvel entraîneur, Davide Ancelotti. Le fils de Carlo devrait succéder à Bruno Genesio après 2 années sur le banc du LOSC. Le sélectionneur adjoint du Brésil a trouvé un accord avec le club nordiste. Davide Ancelotti va donc connaître sa deuxième expérience en tant qu'entraîneur principal après quelques mois sur le banc de Botafogo. En cyclisme, Paul Magnier a remporté au sprint la 18e étape du Tour d'Italie. 3e victoire d'étape pour le jeune français sur ce Giro. Il récupère le maillot cyclamen de meilleur sprinter à 3 jours de l'arrivée à Rome. Au classement général, pas de changement. Le Danois Jonas Vingegaard est toujours leader. En rugby, première demi-finale de Pro D2 ce soir. Vannes, qui a terminé leader de la saison régulière, reçoit Oyonnax, le 4e du championnat. L'autre demi-finale opposera demain Colomiers au Provence Rugby. Et puis en top 14, un retour du côté de Bayonne, absent des terrains depuis mi-octobre à cause d'une blessure à un genou. Le demi de mêlée Maxime Machenot sera titulaire samedi lors du déplacement de l'Aviron chez le Stade Français. Match comptant pour la 25e et avant-dernière journée du championnat. Le basket, suite ce soir des quarts de finale retour de la Betclic Elite. Cholet reçoit l'Asvel, les Rodaniens avaient remporté le match aller et Strasbourg accueille le Paris Basket, avantage aux Parisiens qui s'étaient imposés à l'aller. Alors qu'on connaît l'affiche de la première demi-finale, Nanterre sera opposé à Monaco. Bonne soirée.
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1: Et ça y est, allez, on démarre en musique. Vous savez quoi? On va se dire au revoir. Mais alors, sur un tube. Mais sur un tube. Ah, écoutez, rien que le nom du groupe, vous le connaissez. C'est Earth, Wind and Fire, Boogie Wonderland, tout de suite dans la bodega. Ben non, j'allais dire dans le grand bol d'air. Ah non, non, ça c'est fini. Moi maintenant, je pousse la table et je danse. C'est tout, je fais comme vous. On se retrouve demain pour le grand bol d'air dès 15h jusqu'à 19h. Passez une belle soirée sur Pyrénées FM. À très vite. Ciao, ciao.

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1: Bonsoir à tous. Un incendie en cours dans les Pyrénées orientales. Les pompiers sont sur place pour tenter de contenir les flammes. 3 hectares ont déjà brûlé sur un terrain sec composé de roseaux et de broussailles. Aucune zone d'habitation n'est pour le moment menacée. Et les feux de forêt qui sont l'un des principaux dangers de ces fortes chaleurs qui s'abattent sur la France ces derniers jours. Demain, 14 départements français seront encore placés en vigilance orange pour canicule par Météo France. C'est 3 de moins qu'aujourd'hui. Le record de chaleur battu pour un mois de mai, ce jeudi, avec 37,8 degrés à Angoulême, en Charente. Dans une lettre ouverte adressée à Sébastien Lecornu, 8 syndicats demandent une revalorisation salariale pour les agents de la fonction publique dans un contexte de forte hausse du coût de la vie depuis le début de la guerre au Moyen-Orient, alors que le gouvernement a annoncé ce matin la revalorisation du SMIC de 2,41% au 1er juin 2026. Un vaccin contre la souche du virus Ebola qui ravage la République démocratique du Congo et l'Ouganda. Il sera disponible cette année, annonce l'Agence sanitaire de l'Union africaine. Depuis le début de l'épidémie, plus de 1077 cas suspects, dont près de 250 décès. L'OMS a dû déclencher une alerte sanitaire internationale. Paris, sous le feu des projecteurs, samedi, le dispositif de sécurité vient d'être révélé pour la finale de la Ligue des Champions. 22 000 policiers et gendarmes seront déployés. L'objectif est de contenir tout débordement, selon le ministre de l'Intérieur. Une nouveauté par rapport à l'année dernière, des périmètres de protection seront installés où des fouilles et des palpations auront lieu. Et en cas de victoire du PSG face à Arsenal, une célébration pourrait avoir lieu sur le Champ de Mars. Laurent Nunez a confirmé qu'il n'y aura pas de parade sur les Champs-Élysées. Et puis un boycott inédit. Le comité Miss France a annoncé ce jeudi qu'il ne participera pas au concours de Miss Univers pour la première fois de son histoire. La dernière édition avait fait polémique et une candidate accusait l'organisation de corruption et de discrimination. Voilà pour l'info. Bonne soirée à tous.
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3: Demain vendredi, la ville espagnole la plus proche de la principauté, la Seo de Urgel, soutiendra la candidature de l'Andorre au patrimoine mondial de l'UNESCO. Bel événement à l'église San Miquel qui réunira les représentants institutionnels, les autorités ecclésiastiques, les experts du patrimoine liés au projet, ce projet qui est transfrontalier. Il s'agit de renforcer et de donner de la visibilité à la candidature qui est titrée « Témoignage matériel de la construction de la coprincipauté d'Andorre au patrimoine mondial de l'UNESCO ». L'événement est prévu à 19h demain à la CEO. Il permettra de présenter l'état d'avancement de la candidature et les objectifs du dossier soumis à l'UNESCO. On approfondira aussi les éléments historiques qui sous-tendent la proposition liée aux origines et à la construction institutionnelle de la principauté. Beaucoup plus terre à terre, pourrait-on dire. La neige accumulée en montagne fond rapidement avec les températures actuelles, ce qui entraîne une augmentation du débit des rivières. Déjà en avril dernier, le débit enregistré à la station de Borda des Sabatères était de 17 mètres cubes par seconde, un chiffre bien supérieur à la moyenne des mois d'avril des 10 dernières années, qui est autour de 10 mètres. 17 mètres cubes cette année, 10 mètres cubes les autres années. Par rapport à avril 2025, les débits ont donc considérablement augmenté.
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1: Bonsoir à tous. 15 personnalités politiques allant du PS à LR signent une tribune dans Ouest France contre la GPA. Un texte écrit à l'initiative d'Aurore Berger, la ministre déléguée chargée de l'égalité entre les femmes et les hommes. La gestation pour autrui éthique n'existe pas, selon cette tribune. On peut y lire que le corps des femmes ne peut pas être mis à la disposition d'autrui. Le débat a été relancé par Gabriel Attal, qui s'y disait favorable dans les colonnes du Parisien. Division au sein du parti Renaissance. Parmi les signataires Xavier Bertrand, Rachida Dati, David Lisnard ou encore Manuel Valls. Un nourrisson de 4 jours est activement recherché dans le Maine-et-Loire. Le procureur d'Angers a ouvert une enquête pour disparition inquiétante. Né dimanche dernier, l'enfant a disparu la nuit dernière, alors que sa mère a tenté de se suicider en sautant d'un pont à Château-Gontier en Mayenne. Une information, le Parisien, Nagui, a pris la décision de retirer les chansons de Patrick Bruel de son catalogue de N'oubliez pas les paroles. Pour rappel, le chanteur est accusé de viol et d'agression sexuelle par une dizaine de plaignantes. Le collectif Nous Toutes a également annoncé une manifestation le 16 juin prochain devant le Cirque d'Hiver à Paris. Premier concert de la tournée de Patrick Bruel. L'eurodéputée insoumise Rima Hassan porte plainte ce jeudi pour atteinte à la vie privée et abus d'autorité. La surveillance des forces de l'ordre est qualifiée de particulièrement intrusive par son avocat. En mars, une procédure en flagrant délit avait visé l'eurodéputée pour apologie publique d'un acte de terrorisme. L'élue et militante de la cause palestinienne doit être jugée le 7 juillet prochain en correctionnel. Nous tenons le Hamas à la gorge. Ce sont les mots de Benjamin Netanyahou lors d'une conférence en Cisjordanie. Le premier ministre israélien a demandé à son armée de prendre le contrôle de 70% de la bande de Gaza. Et puis du tennis, il n'y aura qu'une seule femme française au troisième tour de Roland-Garros. Elsa Jacquemot n'a rien pu faire face à la numéro 1 mondiale Sabalenka. Diane Paris aura donc sa carte à jouer samedi. Bonne soirée à tous.

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1: Bonsoir à tous, il va encore faire chaud en cette fin de semaine. 14 départements toujours en alerte orange canicule demain, allant du Morbihan à la Gironde en passant par Paris. Du côté du Finistère, des Côtes d'Armor et de la Manche, la vigilance redescend en jaune. Les températures ont atteint un record à Angoulême avec 37,8 degrés pour un mois de mai. Et le Premier ministre qui a réuni d'ailleurs cet après-midi 11 de ses ministres pour évoquer ces fortes chaleurs. Parmi les sujets abordés, l'accueil du public lors des canicules, mais aussi l'état des nappes phréatiques ou encore les risques de feux de forêt. Un premier s'est d'ailleurs déclaré aujourd'hui dans la région des Pyrénées-Orientales. Un nourrisson de 4 jours est activement recherché dans le Maine-et-Loire. Le procureur d'Angers a ouvert une enquête pour disparition inquiétante. L'enfant a disparu la nuit dernière alors que sa mère a tenté de se suicider en sautant d'un pont à Château-Gontier en Mayenne. Vous connaissez sûrement Sophie la Girafe, une usine basée en Haute-Savoie qui a été perquisitionnée dans une enquête de tromperie. Le groupe est accusé de produire le célèbre jouet chinois en affirmant la pratique du Made in France, pourtant frauduleuse. L'information a été confirmée par le parquet d'Annecy. Au Moyen-Orient, escalade des tensions. Ce jeudi, l'Iran dit avoir visé une base américaine en représailles à des frappes des États-Unis. 4 drones d'attaque iraniens ont été abattus. Ces nouveaux affrontements entre les deux pays sont les plus importants depuis le début du cessez-le-feu le mois dernier. En sport, place demain au barrage retour entre Nice et Saint-Étienne. Le match aller s'était terminé sur un match nul. Les deux clubs se battent pour obtenir une place en Ligue 1 la saison prochaine. Une rencontre qui pourrait se terminer en prolongation si les deux équipes ne parviennent pas à se départager en 90 minutes. Et puis du tennis, Elsa Jacquemot n'a rien pu faire contre la numéro 1 mondiale. La Française est éliminée malgré un premier set accroché. Diane Paris sera donc la seule représentante de la France chez les femmes au troisième tour. Elle affrontera l'américaine Amanda Anisimova samedi. Voilà pour l'info. Très bonne soirée à tous. 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
1: Bonsoir à tous. Le député Charles Alloncle et son assistante parlementaire sont hors de cause. Le déontologue de l'Assemblée nationale a conclu que leur relation ne contrevenait pas au cadre juridique prévu par la loi de 2017 sur la confiance dans la vie politique, une référence à l'affaire Fillon, depuis laquelle les parlementaires ont l'interdiction d'embaucher des membres de leur famille comme collaborateurs. Pour rappel, la présidente de l'Assemblée, Yaël Braun-Pivet, avait saisi le déontologue après la parution de photos dans Paris Match présentant la collaboratrice comme la compagne du député de l'Hérault, Charles Alloncle. Un élève de 15 ans décède dans le cadre d'un exercice au lycée dans la Drôme. Cet élève inscrit en lycée agricole s'est blessé avec une tronçonneuse qu'il manipulait dans le cadre de sa formation. Touché au niveau de la carotide, il n'a pas pu être réanimé. Une cellule d'urgence psychologique a été activée par la préfecture pour proposer un accompagnement aux personnes ayant assisté à la scène. Affaire Patrick Bruel, Nagui a pris la décision de retirer ses chansons de son catalogue de N'oubliez pas les paroles, selon Le Parisien. Pour rappel, le chanteur est accusé de viol et d'agression sexuelle par une dizaine de plaignantes. Le collectif Nous Toutes a également annoncé une manifestation le 16 juin prochain devant le Cirque d'Hiver à Paris, premier concert de la tournée de Patrick Bruel. De nouvelles frappes entendues en Iran cette nuit autour de la zone de Bandar Abbas et du détroit d'Ormuz, selon l'agence Tasnim. L'Iran aurait tiré contre des navires ennemis et un peu plus tôt dans la journée, la République islamique affirmait avoir visé une base américaine en représailles à des frappes de Washington. Ces nouveaux affrontements entre les deux pays sont les plus importants depuis le début du cessez-le-feu le mois dernier. En cyclisme, Paul Magnier a remporté le sprint de la 18e étape du Tour d'Italie. Troisième victoire d'étape pour le Français sur ce Giro. Au classement général, pas de changement. Le Danois Jonas Vingegaard est toujours leader. Et en tennis, on suivra demain à Roland-Garros le gros match de Quentin Alice qui affrontera l'Allemand Alexander Zverev, troisième mondial. Bonne soirée à tous. 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
1: Bonsoir à tous. Jean Messia a restitué l'argent qu'il avait encaissé. Le politiste d'extrême droite avait été mis en cause pénalement pour avoir encaissé 42 000 euros d'une cagnotte destinée aux veuves des agents pénitentiaires tués lors de l'évasion de Mohamed Amra en mai 2024. Ces dernières avaient déposé plainte. Jean Messia, lui, mettait en cause la plateforme de financement participatif qui aurait commis une grave erreur due à des défaillances internes, selon lui. Un nourrisson de 4 jours est activement recherché dans le Maine-et-Loire. Le procureur d'Angers a ouvert une enquête pour disparition inquiétante. Né dimanche dernier, l'enfant a disparu la nuit dernière, alors que sa mère a tenté de se suicider en sautant d'un pont à Château-Gontier en Mayenne. Le gouvernement gèle près de 4 milliards d'euros de crédits et annule 850 millions d'euros du budget de l'État. Pour compenser les coûts liés à la guerre au Moyen-Orient, les gels de crédits concernent tous les ministères, à l'exception des Outre-mer. Il fait encore chaud en France. Ce vendredi, 14 départements sont placés en vigilance orange pour canicule. Des territoires allant du Morbihan à la Gironde en passant par Paris. Et hier, des records de température ont été observés avec notamment 37,8 degrés à Angoulême, en Charente. L'eurodéputée insoumise Rima Hassan porte plainte ce jeudi pour atteinte à la vie privée et abus d'autorité. La surveillance des forces de l'ordre est qualifiée de particulièrement intrusive par son avocat. En mars, une procédure en flagrant délit avait visé l'eurodéputée pour apologie publique d'un acte de terrorisme. L'élue et militante de la cause palestinienne doit être jugée le 7 juillet prochain en correctionnel. En sport, deux nouveaux Français éliminés à Roland-Garros. Arthur Rinderknecht qui s'est incliné 3-7 à 0 contre l'Italien Berrettini et Luca Vanache qui s'est bien battu un match en 5-7 qui s'est soldé par la victoire de l'Américain Nakashima. Et puis on connaît le carré final pour les playoffs de Betclic Elite en basket. Ce sera Nanterre-Monaco et Strasbourg-Cholet. Voilà pour l'essentiel de votre actualité.
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0: la ville des amoureux.
1: Elle habite à Paris depuis moins de 3 mois, mais elle a déjà tout le mode d'emploi.

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1: Bonsoir à tous. Le plus chaud serait peut-être derrière nous. Météo France annonce encore une journée aux températures élevées, mais ça devrait se rafraîchir ce week-end près des côtes atlantiques. La vigilance orange pour canicule est maintenue ce vendredi dans 14 départements, allant du Morbihan à la Gironde en passant par Paris. Le Finistère, les Côtes d'Armor et la Manche sont repassés en jaune. Une tribune publiée dans Ouest France contre la GPA, signée par 15 personnalités allant du PS à LR. Un texte est écrit à l'initiative d'Aurore Berger, la ministre déléguée chargée de l'égalité entre les femmes et les hommes. La gestation pour autrui éthique n'existe pas, selon cette tribune. On peut y lire que le corps des femmes ne peut pas être mis à disposition d'autrui. Le débat a été relancé par Gabriel Attal, qui s'y disait favorable dans les colonnes du Parisien. Division au sein du parti Renaissance et parmi les signataires Xavier Bertrand, Rachida Dati, David Lisnard ou encore Manuel Valls. Au Moyen-Orient, nous tenons le Hamas à la gorge, ce sont les mots de Benjamin Netanyahou lors d'une conférence en Cisjordanie. Le premier ministre israélien qui a demandé à son armée de prendre le contrôle de 70% de la bande de Gaza. Énième violation du cessez-le-feu et dans le sud du Liban, hier, 11 personnes ont été tuées sous les frappes israéliennes, dont 2 enfants. Paris sous les feux des projecteurs samedi. Le dispositif de sécurité a été révélé pour la finale de la Ligue des Champions. 22 000 policiers et gendarmes seront déployés avec une nouveauté. Des périmètres de protection seront installés où des fouilles et des palpations auront lieu. Et puis on suivra ce vendredi le barrage retour entre Nice et Saint-Étienne. Laquelle de ces deux équipes évoluera en Ligue 1 la saison prochaine? C'est la grande question. Le match aller s'était soldé par un match nul. Tout reste donc à faire. Il pourrait y avoir une prolongation si les deux clubs n'arrivent pas à se départager au bout de 90 minutes. Voilà pour l'essentiel de vos informations. 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
1: Bonsoir à tous. Le député Charles Alloncle et son assistante parlementaire sont hors de cause. Le déontologue de l'Assemblée nationale a conclu que leur relation ne contrevenait pas au cadre juridique prévu par la loi de 2017 sur la confiance dans la vie politique, une référence à l'affaire Fillon, depuis laquelle les parlementaires ont l'interdiction d'embaucher des membres de leur famille comme collaborateurs. Pour rappel, la présidente de l'Assemblée, Yaël Braun-Pivet, avait saisi le déontologue après la parution de photos dans Paris Match présentant la collaboratrice comme la compagne du député de l'Hérault, Charles Alloncle. Un élève de 15 ans décède dans le cadre d'un exercice au lycée. Dans la Drôme, cet élève inscrit en lycée agricole s'est blessé avec une tronçonneuse qu'il manipulait dans le cadre de sa formation. Touché au niveau de la carotide, il n'a pas pu être réanimé. Une cellule d'urgence psychologique a été activée par la préfecture pour proposer un accompagnement aux personnes ayant assisté à la scène. Affaire Patrick Bruel, Nagui a pris la décision de retirer ses chansons de son catalogue de N'oubliez pas les paroles, selon Le Parisien. Pour rappel, le chanteur est accusé de viol et d'agression sexuelle par une dizaine de plaignantes. Le collectif Nous Toutes a également annoncé une manifestation le 16 juin prochain devant le Cirque d'Hiver à Paris, premier concert de la tournée de Patrick Bruel. De nouvelles frappes entendues en Iran cette nuit autour de la zone de Bandar Abbas et du détroit d'Ormuz, selon l'agence Tasnim. L'Iran aurait tiré contre des navires ennemis et un peu plus tôt dans la journée, la République islamique affirmait avoir visé une base américaine en représailles à des frappes de Washington. Ces nouveaux affrontements entre les deux pays sont les plus importants depuis le début du cessez-le-feu le mois dernier. En cyclisme, Paul Magnier a remporté le sprint de la 18e étape du Tour d'Italie. Troisième victoire d'étape pour le Français sur ce Giro. Au classement général, pas de changement. Le Danois Jonas Vingegaard est toujours leader. Et en tennis, on suivra demain à Roland-Garros le gros match de Quentin Alice qui affrontera l'Allemand Alexander Zverev, troisième mondial. Bonne nuit à notre écoute. 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